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0: Bonjour, le docteur Gilles Roucoul vous présente sa chronique quotidienne « Le dico du doc » sur les mots de la langue française, connus ou peu connus.
1: Bonjour, nos trois mots d'aujourd'hui sont premièrement « manducation », M-A-N-D-U-C-A-T-I-O-N. C'est un nom féminin qui vient du latin « manducare » qui veut dire « manger ». Ce mot désigne l'ensemble des actions qui préparent les aliments contenus dans la bouche à passer dans l'œsophage, c'est-à-dire la succession de préhension, mastication, insalivation et déglutition. Pour information, je vous rappelle que le cannibalisme dans certaines sociétés archaïques était fondé sur la conviction magique que dans la manducation d'un autre humain s'accomplit alors un transfert de pouvoir. Le deuxième terme est néologisme. C'est un nom masculin qui vient du grec ancien néos, qui veut dire nouveau, et de lagos, qui veut dire parole. Ce nom désigne un mot ou une expression de création ou d'emprunt récent fait à partir d'éléments existants dans la langue elle-même. Le troisième terme est onguligrade, O-N-G-U-L-I-G-R-A-D-E. C'est un adjectif et un nom. Ce mot désigne un mammifère qui marche sur des sabots. Le sabot est une formation cornée, comme l'ongle pour l'humain, mais ici, entourant l'extrémité des doigts des mammifères ongulés et sur lequel ils marchent. Merci et à demain.

0: Bonjour les amis, oui c'est Sandrine au micro. Nous sommes en direct du camping des Zoya. Alors moi je suis au studio et je vais lancer Bernard et Claude qui sont eux en direct au camping des Zoya, donc à Seignos pour une super opération. Donc le camping des Zoya, c'est Cibloo, hein, c'est les campings Cibloo qui font une opération village à ciel ouvert. C'est un grand rendez-vous festif et convivial. Et c'est pas qu'à Seignos, les amis, c'est partout en France. Donc dans tous les campings Cibloo, c'est la fête aujourd'hui. Donc c'est à Seignos, au camping des Zoya, je le rappelle. Et normalement, on doit retrouver Bernard et Claude.
1: Mais pourquoi normalement? Pourquoi normalement?
0: Formidable.
1: On est bien là. Mais si c'est la fête à Cibloo, c'est aussi la fête à Côte d'Ivoire.
0: Bien sûr, mais oui.
1: Normal. En tout cas, merci Cosmic d'être au studio, de nous relayer, parce que, chers auditeurs et auditrices, si Cosmic n'était pas au studio, on pourrait passer notre matinée à jacasser, mais personne ne nous entendrait.
0: Et voilà. Donc, alors tu peux dire Cosmic et Blandine. Hein.
1: On fait duo de choc. Vient d'arriver aussi. Oui, duo de choc. Et quel choc. Il y a le double effet qui se coule là.
0: C'est
1: un peu ça. Et je suis aussi en compagnie de Claude. Ça va, Claude?
2: Oui, mais elle a eu la gentillesse de faire un petit chapeau concernant ma présence. Merci, ma Cosmic.
0: Pas de rien.
1: Non, parce que Claude, il est en train de jouer au Pokémon sur son téléphone. Ah, c'est insupportable.
2: Je suis en train d'organiser des rendez-vous pour Pascal, qui est notre invité, c'est tout.
3: Entre deux croissants.
2: Oui, entre deux chocolates.
0: Tiens, j'entends une troisième voix.
1: Non, mais Claude, tu sais que tu pourrais te rapprocher. Parce que là, j'ai pas envie d'avoir une urgence pour massage pas cardiaque, mais du dos, parce que tu es complètement tordu avec ton micro. Ça non. Va mieux, là?
2: Oui, là, je suis bien. Je suis vraiment mal. La dernière voix que tu as entendue, c'est Pascal,
0: ah,
2: le responsable
0: bonjour,
2: de ce camping des Zoyas.
3: Et bonjour.
2: Et qui est depuis 7h30, 8h moins 20 à nos côtés, à nos petits soins, et que je t'amorne de la ficelle, et que je peux te filer une paire de ciseaux, et que je te donne un conseil sur l'endroit où tu vas mettre tes banderoles, il est là.
0: Et que je t'amène les chocolatines, apparemment.
1: Ça y est, c'est fait.
0: Il a
2: un petit peu hésité, il s'est fait tirer l'oreille, mais quelqu'un est venu nous les apporter, tout va bien.
3: Elles étaient au four quand tu les as demandées.
1: On les a mangées toutes chaudes, là, c'était très bon.
3: Et il en reste un Cosmic et Blandine, si vous voulez passer.
0: Nous on est un peu bloqués. Hein. La prochaine fois, on choisira le studio extérieur. Voilà, et c'est les garçons qui resteront là.
1: On avait remarqué que vous étiez un peu bloqués. Allez, Pascal, pour cette belle opération Cibloo, les campings des Zoyas sur Seignos. Alors, on rappelle qu'effectivement, c'est une opération nationale.
3: Absolument, une opération nationale qui se déroule dans tous nos campings en France, dans nos 29 sites, dans nos 29 villages. En même temps, ce week-end, c'est village à ciel ouvert.
1: Village à ciel ouvert. Mais alors, déjà, est-ce qu'il y a besoin de faire un week-end spécial? Parce que moi, je peux vous dire... Prenez l'occasion un jour de venir, peut-être que vous prendrez un jour en mobilhome, mais venir visiter ce camping des Zoyas. Mais là, on est au milieu des pins, c'est magnifique, c'est ombragé. Il va faire 150 degrés, je crois, au soleil aujourd'hui. C'est ombragé, les pins sont debout, c'est tout propre, c'est tout clean. Parce que quand vous avez une forêt de pins, vous pensez que les aiguilles de pins, il faut les ramasser. Donc, il doit y avoir une équipe. Mais on en parlera tout à l'heure de ça. Et c'est vraiment magnifique, c'est un cadre vraiment idyllique.
3: Ouais, c'est un cadre assez particulier ici, comme dans tous nos villages Cibloo. Très honnêtement, c'est toujours des situations géographiques choisies et protégées pour offrir des vacances et à nos propriétaires de mobilhomes des endroits, comme tu dis, idylliques. Et ici, c'est un peu magique comme endroit, effectivement.
1: Ah
3: on entend l'océan. Bon, là, aujourd'hui, il doit être calme parce qu'on ne l'entend pas.
1: On
3: entend l'océan. C'est vrai qu'il y a des centaines de pins, c'est plus de 19 hectares de terrain, on est entouré dans la forêt, c'est une situation vraiment géniale.
1: Moi je rajouterais que ça doit être sûrement le plus beau, puisque c'est celui de Seignos.
3: Évidemment.
1: C'est immanquablement le plus beau. Alors il faut se méfier, parce que l'océan, il peut vraiment taper, là, ça dépend du vent. Parce que des fois, il y a beaucoup de vent et on entend comme quoi l'océan... Et on va à l'océan et en fait, c'est des petites vagues. Mais c'est porté par le vent et des fois, c'est le contraire. On se dit, il ne doit pas y avoir de vagues, on va amener les petits-enfants et tout, et on arrive, il y a une houle pas possible.
3: Et comme on a la dune, nous, en fait, on est protégés du vent. Protégés. Et quand, c'est vrai, quand tu arrives, parfois, tu peux avoir des très grosses vagues alors que tu n'entends rien du tout.
2: Il paraît que tu es le seul directeur, Pascal, d'un camping Sibdou en France qui ne demande jamais sa mutation. Comment ça se fait?
3: Je ne suis pas prêt de la demander.
2: Oui, c'est ça. Mmh.
1: C'est comme les enseignants ici. Ils arrivent, mais ils ne repartent pas.
3: Alors moi, je viens d'une région, je ne suis pas des Landes, je viens d'une région... Non, même pas. J'étais en Bretagne, qui était très jolie aussi. C'est très, très chouette. J'étais à Quiberon et il y a un magnifique village Sibdou là-bas aussi, au bout de Quiberon, au bout du rocher. Et la première chose qui m'a surpris quand on arrive dans les Landes, c'est qu'il y a des médecins partout. Et tu peux avoir un rendez-vous très rapidement par rapport à d'autres régions en France où il faut attendre longtemps. Donc il fait bon vivre dans les Landes.
1: Il fait très bon vivre, il y a un climat tempéré, il y a des hivers, c'est bien, il y a de la pluie, de l'humidité, du soleil, de la chaleur, et puis il y a de l'espace surtout, et les gens sont quand même agréables.
2: Hein.
1: Oui, une bonne nourriture, il y a la bechig aussi, la pelote basque, il y a tout ce qu'il fait, et tout ce qu'il faut, et le surf. Alors, cette journée nationale, je me souviens plus, est-ce que c'est... Parce que vous avez fêté les 50 ans de Sibdou, il me semble, l'année
3: Absolument.
1: Dernière.
3: Mmh.
1: Là, il y a une journée nationale. Est-ce que c'est la première de ces journées nationales que vous faites là?
3: Alors, c'est le premier week-end qui s'appelle Village à ciel ouvert. Et c'est la première fois, c'est la première édition que l'on déploie aujourd'hui, en fait, absolument.
1: Et vous êtes tous en lien, vous savez ce qui se passe partout? Vous
3: absolument.
1: Avez eu des réunions nationales?
3: Oui, tout à fait. Oui, on participe tous à cet événement. Chaque village a sa spécificité en termes d'animation. Le thème a été choisi. Nous, ici, c'est Feria, parce qu'on est quand même dans le
2: comme
3: monde,
2: comme par hasard.
3: Et donc, chaque village, suivant sa région, suivant son environnement, a fait des choix différents.
2: Pour nos auditeurs, Pascal, combien y a-t-il de villages Sibdou répartis sur la France?
3: 29.
2: 29.
3: Et dans les Landes, nous en avons 8.
1: D'accord. Ah oui,
2: ouais, mm-hmm. Forte proportion. Ouais.
1: Mm. Ah oui, alors donc, il y a Seignos.
3: Alors, il y a Seignos, il y a Cap-Breton. Bon. Il y a Mimise en plage, on a Dune de Contis également, on a les Viviers qui se trouvent sur le bassin d'Arcachon, il y a les Embruns qui sont pas loin non plus sur le bassin d'Arcachon, il y a Gastres avec la réserve, il y a beaucoup de
1: sites. Ouais, c'est beaucoup quand même en bord d'océan.
3: Oui. Oui.
1: Ouais, d'accord.
3: Généralement, nos villages sont placés en bord de mer ou en bord d'océan.
1: Ah, Cosmique.
0: Oui, il faut dire à votre invité de penser à bien parler dans le micro, parce que je crois qu'il s'agit d'un peu...
2: Il a la boule dans la bouche,
1: Pascal, on le connaît, il parle...
3: Avec les mains.
1: Je ne sais pas si tous les Bretons parlent comme les Marseillais, mais lui, il parle beaucoup à lui-même et il bouge beaucoup. Est-ce que ça va mieux, là?
0: Oui, non, mais on l'entendait bien, mais je sentais qu'il fallait le recadrer tout de suite.
1: Oui, mais recadrons, monsieur le directeur, parce
3: allez,
1: qu'autrement,
3: bim.
1: ça va partir à volo.
3: Et vous passerez même pas dans mon bureau.
0: Hein. Bien sûr.
1: Il est juste à côté, là.
2: D'ailleurs, dans son bureau, il parle pas plus fort. Il te donne un papier à signer comme
1: alors,
2: quoi t'es viré.
1: On va signaler que ce matin, il y a beaucoup de personnes qui promènent les chiens. Depuis, nous, on est arrivé, je sais pas, à 8h, 8h moins le quart. Il y avait déjà plein de dames, de monsieur. Ben, il y en a encore un là-bas qui propène. Il y a beaucoup de... Il nous fait bonjour, d'ailleurs, au passage. Il y a beaucoup de... Donc, ça veut dire que les animaux sont acceptés.
3: Ah, on est comme... Le jargon, on est dog-friendly. Donc, c'est-à-dire que les animaux de compagnie sont vraiment les bienvenus et on fait tout pour les accueillir. Moi-même, j'ai Marcel dans mon bureau.
1: Ah
3: qui nous écoute.
1: On ira lui serrer la paluche tout à l'heure. Mais par contre, il faut qu'il soit en laisse.
3: Absolument, attaché, absolument. Il faut présenter le carnet de vaccination à l'arrivée pour qu'on soit sûr que l'animal...
1: Il peut y avoir les chats aussi parce
3: Oui, bien sûr.
1: Que,
3: tu peux venir avec le cochon d'Inde aussi, si tu veux.
1: Bonjour. Les chats sont plus vagabonds, quoi.
3: C'est que... Oui, mais alors maintenant, il y a une tendance où tu promènes ton chat en laisse également.
1: Ouais.
3: Donc,
1: ouais.
3: On a quelques clients qui viennent avec leur chat pendant les vacances.
1: C'est très bien, comme ça au moins ils ne les abandonnent pas.
3: Et on est tellement friendly, dog ou cat friendly, donc bienvenue à tous les animaux de compagnie. On a des chats sauvages, malheureusement dans le camping, que l'on nourrit et qu'on capture, qu'on stérilise et qu'on relâche dans le village.
1: D'accord.
3: Pour éviter la propagation.
1: Ah, vous travaillez avec quel organisme pour la...
3: Une association de seniors qui prend soin des chats.
1: Oui, c'est ça.
3: J'ai oublié son nom. Mais
1: oui, moi aussi, je ne me souviens plus.
3: Voilà, mais on travaille, nous prête du matériel et on va toujours chez le même cabinet vétérinaire à Sors-sous-Gorge, chez le docteur Courtès,
1: ouais.
3: Qui prend les chats et nous fait le tarif association.
2: Comme Blandine nous écoute, si tu peux nous envoyer sur nos messages le nom de l'association qui s'occupe des chats, parce que à mon avis, tu dois le connaître ce nom.
1: Oui, il doit la connaître. Et tu as remarqué que Pascal, il a dit Sors-sous-Gorge, hein.
2: Donc, il est d'ici. Hein.
1: Eh ben un bon point. Un bon point.
2: C'est un Breton qui a été formé à la dure.
1: Au roc, comme à la montagne. Alors, ce week-end, donc ça commence ce soir,
3: absolument, avec les arrivées d'aujourd'hui.
1: Ouais.
3: Et ça va se terminer lundi midi quand la grande majorité des vacanciers qui vont venir ce week-end vont partir. Et tout au long du week-end, il y a des animations, il y a des choses au restaurant qui vont se passer, dans le village, des animations spécifiques.
2: Pascal, tu viens de dire quelque chose d'important pour nos auditeurs et nos auditrices, l'arrivée d'aujourd'hui. Quand on accède à un village Cibloux, les intégrations se font le vendredi ou le week-end ?
3: En basse saison, c'est 7 jours sur 7.
2: D'accord, les gens peuvent
3: juillet
2: venir quand
3: ils
2: veulent.
3: Juillet et août, c'est uniquement le samedi.
2: D'accord, entrer le samedi.
3: Absolument, et la spécificité de ce week-end, c'est qu'on est vraiment ouvert à tout le monde, aux locaux, aux gens qui vont passer dans la région et qui veulent voir comment ça se passe.
1: On peut passer à côté, dire tiens, il y a la fête, j'y vais.
3: Exactement.
1: Et on n'a pas de...
3: Et participer aux animations, et aller manger au restaurant, avoir l'apéritif offert, enfin voilà, c'est...
1: C'est
3: aujourd'hui,
1: génial.
3: Aujourd'hui, c'est un
2: nous,
3: peu.
2: Ça s'arrête à 11h. Il
3: faut patienter ce soir.
1: Non, tu ne vas pas commencer. La journée est longue avec les manifestations de ce soir en plus. Là, donc, non, tu ne vas pas commencer. Ménage la monture.
2: Ouais, c'est ça.
1: je te connais.
2: Ça commence par quoi, Pascal, les animations ce soir? Qu'est-ce qui va se passer?
3: Alors, ce soir, c'est un karaoké version N'oubliez pas les paroles.
2: D'accord.
3: Par exemple. Demain, on a le spectacle Cibloux. Et dimanche, on aura un concert rock.
1: Ah, avec un groupe ?
3: Avec un groupe, oui, absolument, qui s'appelle Eratom. Et alors, donc, je pense que vous ne le connaissez pas.
1: Ouais.
3: En fait, on a la chance d'avoir...
2: Ils sont bretons.
3: Non, pas du tout. Ce sont des propriétaires de Mobilhome qui ont un groupe. Et du coup, on leur donne l'accès à la scène pour qu'ils puissent se produire. Et,
1: ils sont d'où ?
3: Ils sont de Tarbes, quelque chose, ils sont pas très loin.
1: Et ils restent longtemps ici ou...
3: Le week-end.
1: Ah, le week-end, oui. D'accord, ok. Ok, ce serait bien quand même qu'on arrive à en avoir un ou deux quand même du groupe.
3: Alors, ils vont arriver ce soir, je pense.
1: D'accord.
3: Je pense, mais je peux faire appeler.
1: D'accord. Oui, mais alors.
2: Ils n'auront pas le temps de venir.
3: Non, mais je peux faire appeler pour savoir s'ils vont rester, s'ils arrivent dans la matinée ou pas. On va essayer de voir ça.
1: D'accord. Ok. Donc, l'animation, la soirée Cibloux, alors qu'est-ce que. Qui sait, vous allez tous être en paillettes, en tutu.
3: On va tous être en blanc et rouge, surtout.
1: Ouais.
3: Parce que les couleurs du week-end feria avec les bandanas alors, qu'on a fait faire. Vous allez repartir avec, d'ailleurs. Hein.
1: Eh bien, il y a un peu un jeu. Oui, mon neveu.
3: Il y en a pour Cosmic et Blandine également.
0: Ah, d'accord. Super.
3: Ce soir, donc, c'est un karaoké. N'oubliez pas les paroles. Et demain matin, il y a toute une série d'animations. On va avoir le club enfant, on va avoir un concours de pétanque l'après-midi, on va avoir une course d'obstacles aussi dans le village, une course à l'extérieur. L'après-midi, donc, c'est la pétanque, on a un stand de crêpes, on va diffuser bien évidemment la finale de rugby sur grand écran au niveau du bar, la terrasse du bar.
1: Oui, UBB, la INSER.
3: Voilà, on a demain vers 19h un apéritif qui sera offert à tous les clients et tous les vacanciers, toutes les personnes qui vont passer. Et on a le spectacle et ensuite on a une soirée dansante.
1: Mais le pestacle, c'est quoi alors ?
3: Alors, ce sont les équipes d'animation Cibloux qui sont présents sur le village, qui font un spectacle. Mmh. C'est le spectacle Cibloux autour du monde. Et il y a Lucas, notre responsable d'animation, qui va passer tout à l'heure et qui va pouvoir... Lucas, qui vient de passer. Donc du coup, il passe déjà maintenant. qui va passer et qui va s'asseoir autour de la table et qui va

0: soir à Cibloux.
1: Ah bah s'il peut, oui, ça pourrait être, ça pourrait être rigolo.
0: Ça peut être sympa.
1: Bien sûr, oui, oui.
2: Voilà, non, mais Claude, il fait les emplois du temps et les agendas de tout le monde, voilà, comme ça. Tranquille,
0: ouais.
2: Tu veux qu'on te fasse le tien, toi?
3: Oui.
2: Ben alors, coucher à 6 heures. ça.
1: Du matin.
2: Du matin, oui, du matin. Alors, et c'est pareil, ces animations, elles sont ouvertes à tout le monde?
1: À tout le monde, ce week-end, oui. Voilà. C'est vraiment ouvert à tout le monde.
2: Venir de l'extérieur,
1: oui.
2: Tiens, il y a un concert de rock.
1: Tout
2: je vais
1: à fait.
2: Voir un concert de rock. Je vais voir l'équipe de Cibloux faire son spectacle.
1: Ouais.
2: D'accord.
1: C'est ça.
2: Ok, mais c'est... Alors ça, c'est original, je trouve, d'avoir ouvert ce week-end. À l'extérieur. Alors bon, bien sûr, c'est aussi une opération de communication, hein.
1: c'est normal, marketing.
2: Mais c'est quand même sympa de l'avoir fait.
1: C'est juste, on pense que les gens n'ont pas conscience et ne connaissent pas notre produit et ne se rendent pas compte de ce qu'ils peuvent avoir à proximité de chez eux.
2: Ouais.
1: En fait.
2: Et oui, ben c'est ça. En plus que, oui, il faut le. Quand on ne connaît pas, il faut le trouver, puisqu'on est vers l'océan, dans la forêt et tout ça. Il faut. Bon, après, une fois qu'on est sur la route, on le trouve facilement quand même, parce qu'il est repérable. Il y a des panneaux avant, mais il n'est pas comme. Je vois à Cabreton, les campings, ils sont plus dans la ville, enfin. Ils sont plus repérables au départ. Donc ça, c'est intéressant. Et tous les. Non, enfin, je reformule ma question. Chaque village a totale liberté sur ses animations pendant ce week-end.
1: Oui,
2: dans
1: absolument.
2: Toute la France.
1: Oui, absolument.
2: Choisissent ce qu'ils veulent, la thématique.
1: Oui, alors après, on sait aussi ce que. On connaît les grandes lignes d'animation chez Cibloux. Mm-hmm. Donc, on respecte ces grandes lignes d'animation chez Cibloux. Mais ça peut. Il n'y a aucune directive comme quoi qu'il faut qu'on fasse ça ou quoi. C'est un travail d'équipe avec la direction sur place, les équipes. Moi, par exemple, ici, on en a discuté à de nombreuses réunions. Qu'est-ce que vous voulez faire? Comment est-ce que vous voulez qu'on le fasse? Qui veut s'occuper de quoi? Qui fait quoi? C'est un travail d'équipe, en fait.
0: Est-ce que vous arrivez à prendre de bonnes idées d'un autre Cibloux? Parce que l'animateur a un truc de génie qui fait qu'il y avait beaucoup de monde en face du podium. Vous vous dites, on va reprendre ça.
1: Oui, c'est le partage des bonnes pratiques.
0: Oui, d'accord.
2: Oui,
1: absolument.
2: Oui, c'est ça.
0: Pour tous ceux qui nous écoutent, je voulais remercier à l'antenne Blandine qui nous a envoyé le nom de l'association qui s'occupe des chats à Seignos. Prends ton stylo, Pascal, tu notes. C'est l'ABRI, A-B-R-I. A-B-R-I. Je ne sais pas ce que ça veut dire, mais ça doit être association. Voilà. Merci beaucoup, Blandine.
2: Moi, ce que je voudrais savoir, effectivement, c'est ce genre d'opération, est-ce que tu penses qu'il va être renouvelé ou...
1: Vu l'engouement que ça suscite dans les équipes Cibloux et l'engouement sur l'extérieur, oui, absolument.
2: Ouais, c'est ça,
1: oui,
2: d'accord.
1: Oui, absolument.
2: Et il faut... les épreuves dont on a parlé, est-ce qu'il faut s'inscrire à l'avance ou c'est
1: non, ça va être rendez-vous. Alors, si on fait la pétanque, ça va être au terrain de pétanque.
2: Ouais.
1: Si on fait tout ce qui va être course à l'extérieur du village, ça va être rendez-vous à la réception. Non, il n'y a pas de besoin d'inscription à proprement parler. C'est vraiment ouvert.
2: D'accord, ok. Et là, à l'heure actuelle, aujourd'hui, il y a le taux de remplissage, il est à combien à peu près, en gros hein?
1: En gros, on doit être à 90% aujourd'hui.
2: Ah, déjà?
1: Oui, pour ce week-end.
2: Ah oui, pour ce week-end.
1: Oui.
2: Et qui est un long week-end, effectivement.
1: Oui.
2: Avec
1: comme le week-end dernier, avec le jeudi de l'Ascension. Malheureusement, le soleil n'était pas au rendez-vous, mais on était vraiment bien rempli. Et sur la saison, on doit être approximativement à 80% encore. Il y a des réservations de dernière minute qui vont arriver. Ouais. On est plein à partir de mi-juin, nous, ici, déjà.
2: D'accord. Ok. Ah oui,
1: on a une clientèle assez importante qui vient d'Espagne pour les deux dernières semaines du mois de juin. Et ensuite,
0: combien y a-t-il d'hébergements, s'il te plaît, Pascal?
1: Combien d'hébergements nous avons? On a 503 emplacements.
0: 503 emplacements.
1: Oui.
0: Ça fait du monde. Hein.
2: Mais tout en mobil-home, en plus.
1: Il y a 26 emplacements qui sont réservés pour le camping, donc tente, caravane ou van aménagé.
2: D'accord.
1: Mais sinon, c'est du mobil-home.
2: Alors, l'autre jour, on couvrait une soirée de départ à la retraite de la responsable de l'office de tourisme de Seignos et elle a fait un bilan de l'année, puisque c'était aussi l'Assemblée Générale. Et elle expliquait effectivement qu'il y avait un grand changement dans les habitudes des vacanciers. Ils se rendaient compte que maintenant, dans les courbes, ils nous les ont montrés, c'est plutôt avant saison, ça se remplit, donc juin, tout ça. Juillet, août, ils ont une baisse de fréquentation. Là, je parle de OTI, donc hôtel, chambre louée, tout ça, et camping.

0: Et en arrière-saison, ça baisse aussi, parce que d'habitude, on parlait de l'arrière-saison hollandaise et été indien et tout ça. Et ça baisse aussi. Et les pratiques vont plutôt vers l'avant-saison. Est-ce que tu peux le confirmer ou pas ?
1: On avait pas mal de monde aux vacances de Pâques. Après, il y a eu un petit creux. Il y a des week-ends qui sont arrivés. Comparé à ce que moi, je connais de mes premières années dans le monde du tourisme, dans le monde du camping, on avait une forte fréquentation en début de saison, effectivement. Et on allait jusqu'à fin septembre, voire mi-octobre. Et maintenant, on est plus à fin septembre, on s'arrête.
0: Voilà.
1: Ou par exemple, ici, mi-juillet, mi-septembre, on est quasiment plein.
0: Et oui, c'est ça.
1: Après, mi-septembre à fin septembre, ça devient très calme. Il y a vraiment une cassure. Les gens ne sont plus en vacances et sont repartis sur le monde du travail avec l'école en plus.
2: Est-ce que tu as la gentillesse, Pascal, de nous donner la réglementation qui est gérée par l'ensemble des espaces Cibloo? D'abord, sont-ils tous les mêmes à travers toute la France? Lorsque quelqu'un décide d'acquérir un mobilhome, y a-t-il une période où il doit le quitter? Comment se passe l'entretien? Quels sont les services que Cibloo, en tout cas à Seignos, aux Oyats, met en place?
1: Alors nous sommes ouverts pour nos propriétaires de début mars à tout début novembre. En dehors de cette période-là, le camping il est fermé. C'est le moment où nous, on va prendre des vacances également. Et que les travaux...
2: C'est carrément pas normal. Hein,
1: que les gros travaux vont prendre place aussi. Après, les dates sont communes à tous les campings Cibloo pratiquement, excepté les villages historiques de Cibloo, où il y a une ouverture à début février au lieu d'une ouverture à début mars. Voilà. Alors ça s'explique parce que à l'époque, les travaux n'étaient pas si importants que ceux qui sont faits maintenant, et donc il n'y avait pas besoin d'autant de temps.
2: Les règles étaient moins strictes.
1: C'est pas que c'était moins strict, c'est qu'en fait, il n'y avait pas autant de travaux que l'on fait maintenant, il n'y avait pas autant d'investissements, il n'y avait pas autant de changements, il n'y avait pas autant de construction, il n'y avait pas autant de tout ça. Donc, il y avait besoin de moins de temps, en fait, pour faire les travaux, tandis que maintenant, quand on renouvelle soit des parcelles ou des bâtiments ou des piscines, on a besoin de plus de temps. Et ça veut dire qu'il y a du bruit, les chantiers prennent du retard parfois avec la météo, donc du coup, maintenant, c'est début mars. Et on fonctionne tous sur le même modèle, on va dire.
2: D'accord.
1: Après, les services sont identiques.
0: Ouais,
1: Peut faire l'hivernage. Enfin voilà, on a tous exactement les mêmes prestations.
0: Ah là, il y a encore une dame. Qu'est-ce qu'on voit comme dame qui partent courir là depuis tout à l'heure? Elles sont sportives, elles sont plus sportives.
1: T'as donné envie d'aller
0: messieurs.
1: Courir, non?
2: Enfin moi, ce qui me gêne beaucoup, c'est qu'on les voit sortir. Je les ai jamais vues rentrer.
0: Elles reviennent. Où est-ce qu'elles vont?
1: Parce que c'est des gens qui courent beaucoup, loin,
0: c'est ça.
1: Longtemps.
0: On va faire une première pause musicale et on se retrouve tout de suite après, Cosmic.
3: Alors avant la pause musicale, moi, je voudrais vous donner la fête du jour quand même.
0: Ah ben oui.
3: Et oui. Nous sommes à la Sainte-Émile. Aujourd'hui.
0: Ah.
3: Est-ce qu'il y a des Émiles dans la team les Oyats?
1: Non, il n'y a pas d'Émile.
3: Bon,
1: il y a du Marcel, mais il n'y a pas d'Émile.
0: Chez Côte des Femmes non plus.
3: Non, pas d'Émile. Bon, et ben voilà, bonne fête quand même à tous les Émiles qui nous écoutent. Voilà. Et moi, j'ai un petit message personnel. Je voulais souhaiter un bon anniversaire à mon petit frère. Voilà.
0: Comment il s'appelle déjà ton frère?
3: Il s'appelle Jérémy.
0: Jérémy, voilà. Gros bisous de la part de Côte des Femmes et du camping des Oyats.
3: Je l'appelle en privé mon Bicou.
0: Ah, Bicou. Alors, il y a Bicou et puis ton
3: père... Et Balou.
0: Père, et Balou, Bicou et Balou.
2: Et moi, je lis des bandes dessinées, c'est Bico.
3: Ah, voilà.
0: Ah oui, mais Bico, ah oui, bah, ça, Bico. C'est de notre temps. Hein.
2: Et, enfin, c'est du mien, en tout cas.
3: Allez, c'est parti pour une petite pause musicale.
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1: Michel Jonas, en aller au bord de la mer. Les garçons, est-ce que vous êtes prêts à repartir? Parce que moi, je vais d'abord vous donner les programmes de cinéma. Alors, à Hossegor, au Rex, ce soir, à 17h30, Juste une illusion, et à 20h tout court d'ailleurs, The Mandalorian and Grogu, c'est en VO sous-titré. À Tyros, ils sont fermés aujourd'hui, ils vont peut-être aller faire un petit tour aux Oyats, tiens, pour leur soirée. Au Rio à Cabreton, c'est également fermé. À Vieux Boucau, vous avez à 18h The World of Love en VO sous-titré et à 20h30 Juste une illusion. Je vous donnerai le programme après du week-end parce que je pense qu'on se verra pas le week-end, donc je vais vous donner tous les programmes du week-end. Pensez qu'à Vieux Boucau, pour le plaisir, ça passera le samedi 30 mai à 20h30. Donc ça sera à Vieux Boucau au cinéma à l'Albret et ça sera un ciné-débat avec Julie Rose qui fait des podcasts à côté des femmes qui s'appelle Sex and Roses, donc qui parle de sexualité, et vous aurez un womanizer à gagner, et c'est vraiment pas un petit cadeau, ça je peux vous le dire. Il y aura également à Vieux Boucau un ciné débat sur le don d'organes, ce sera le 4 juin à 18h, mais on vous en reparlera. Et je termine avec Souston. Eh ben Souston, ils sont également fermés ce soir, donc tous les gens qui voulaient aller au cinéma de Souston, de Cabreton, ben allez faire un petit tour aux Oyats, parce qu'il y a plein de festivités. Est-ce que vous êtes revenu Bernard? Alors, et Claude,
2: on n'est jamais parti.
3: On n'est jamais parti. En plus, on est en train de nous servir.
2: Tu sais, on boit tes paroles.
3: Hein, petit café et tout. C'est super sympa.
1: Moi qui m'inquiétais pour vous.
2: Je peux quand même, vis-à-vis de toi et de Blandine, vous assurer un truc. Ça m'étonnerait qu'on ramène des chocolatines. Parce qu'on va toutes les manger avec.
1: C'est pas grave, ça sera bien pour body summer, body.
2: Oui, c'est ça.
3: Moi, je sais me tenir, moi, Claude, quand même. J'ai été élevé, Claude.
2: Parlons-en, à chaque fois qu'à la radio, des gens amènent des friandises, t'es les premiers à les goûter.
1: Ah oui.
2: Même quand elles doivent être frites, donc chaudes, tu les manges froides.
3: C'est faire honneur à nos invités.
2: Oui.
1: Il se sacrifie, Bernard.
3: Monsieur le responsable, qu'on verra tout à l'heure. Il y a quelqu'un qui nous a accueillis.
1: Si vous voulez bien, je vous donne les programmes de télé.
2: Non.
1: Si.
2: Non.
1: Parce que ce soir, il y a du foot Lens-Nice. Il y a The Old Oak sur France 5. C'est un très bon film de Ken Loach. Et surtout sur France 4, il y a Rugby Challenge Cup. Ça vous intéresse quand même.
2: Ouais, et puis il y a un truc que tu pourrais quand même annoncer, c'est qu'à partir de 11h tous les jours, absolument tous les jours, il y a Roland-Garros. Et il y a tous les matchs. Il y a les 8 cours qui sont...
1: Ça a commencé déjà?
2: Ce qui a commencé, c'est la nouvelle formule de Roland-Garros, c'est-à-dire qu'ils ont télévisé l'intégralité des qualifications. Les gens viennent maintenant voir les qualifications. Le prix n'est pas celui du tableau final de la semaine prochaine, qui commence dimanche, dans 2 jours. Mais c'est plein, car les jeunes qui viennent se défendre pour rentrer dans le tableau final, ils ont 4 matchs à effectuer pendant le week-end, ce qui est épuisant. Ils arrivent sur le tableau final, ils sont crevés, ils rencontrent des joueurs qui n'ont encore jamais joué. Et alors, la nouveauté, c'est que toutes les gens de mon âge, qui ont joué un petit peu au tennis, peuvent s'inscrire aussi au qualif. Donc tu revois des anciennes légendes.
3: À ton époque, les raquettes, elles étaient en boyau de chacal, c'est ça ?
2: Il n'y avait qu'une corde.
3: Il n'y avait qu'une corde. Ils sont en train déjà de se déguiser. D'ailleurs, on va faire pareil. Donc nous accueillons une nouvelle invitée. Lorraine,
2: une maman comblée. C'est la maman de la région qui a eu 2 jumelles. Elle a 2 adorables petites filles qui sont malheureusement, une fois de plus, chez la nounou. Elles ne sont pas là. Elles ne profitent pas du plein air, du soleil.
3: Elles s'en souviendront dans quelques années.
2: Tu penses bien que les reproches vont y aller. Ça va fuser.
3: Aux Oyats au lieu d'être... Non, j'en rigole. Comment elle s'appelle d'ailleurs ?
4: Elle s'appelle Rose et Juliette.
3: Rose et Juliette. Alors nous avons eu le plaisir de les voir avant qu'elles naissent.
2: Ouais. On a vu Lorraine avec son petit
3: portée,
2: bidon,
3: comme on dit. Et donc maintenant, elle les a pas amenées parce que du coup, elles ont quel âge ?
4: Elles ont 20 mois.
3: Ouais. 20 mois.
2: Moi,
3: alors,
2: je les
3: Lorraine,
2: ai vues dans
3: ça fait
2: une.
3: Quoi d'être maman ?
4: Ça change la vie. Ça change le quotidien.
2: On n'a plus les mêmes intérêts. Hein. On n'a pas
4: les mêmes activités.
2: Et oui, c'est plus la même chose. Hein.
4: On se couche plus tôt le soir aussi.
2: Les priorités, les priorités ont changé.
3: Ça arrive qu'on se lève plus tôt le matin aussi.
4: Ah aussi.
3: Ou qu'on se relève dans la nuit. Ça va, Lorraine, toi ?
4: Très bien.
3: Alors, tu vas rappeler un petit peu tes fonctions quand même aux Oyats.
4: Oui, je suis donc la directrice des ventes de Mobilhome et je dirige l'équipe de vente qui est composée de 3 vendeurs, bientôt 4. Donc conseiller vendeur et une responsable administration qui s'occupe de saisir tous les bons de commande, de gérer les livraisons des Mobilhome, l'installation, etc.
3: Alors vous entendez, c'est normal, c'est le village qui vit, c'est comme un petit village, il y a effectivement les gens qui sont en train de, les camions qui sont en train de vider les conteneurs, et voilà, donc la vie commence, on a vu les gens se promener ce matin, mais il y a quelques voitures aussi qui circulent, pas trop, c'est très calme dans le... Et donc ce camion qui... mais c'est très bien, c'est vivant, ça fait une émission vivante. On est d'accord. Alors, les ventes de Mobilhome, est-ce que tu sens, toi, avec la vision du Ciblou des Oyats de Seignos, qu'il y a une demande exponentielle ou pas, ou comment fonctionnent les gens maintenant sur cet aspect-là du tourisme ?
4: Alors c'est un choix qui est assez réfléchi, c'est un projet qu'ils ont et qui est souvent réfléchi ou qui demande réflexion. Après on a toujours autant de demandes qu'avant. Voilà, je dirais que c'est juste que le choix est un petit peu plus long pour prendre la décision. Mais sinon il y a toujours autant d'engouement et autant de personnes qui souhaitent acquérir un mobilhome.
3: Parce que là, on voit que les habitudes changent. Et les tentes, on en voit moins dans les campings. Maintenant, on voit beaucoup de structures fixes, des mobilhomes, voire des aires, comme on disait tout à l'heure, de camping avec des camping-cars. Mais le mobile... En fait, les gens aiment bien leur petit confort quand même pendant les vacances.
4: Je pense que les vacanciers, ils ont besoin de garder le confort de la maison, même en vacances, mais avec un esprit camping.
3: Ben oui, parce que c'est souvent des mobilhomes en bois ou structures qui ressemblent au bois.
4: Ouais, c'est du vinyle.
3: Ouais, c'est du vinyle, voilà, c'est ouais. Ça. Mais il y a souvent des petites terrasses là en bois. Ça fait peut-être un petit peu comme les petites maisons américaines et tout ça. Il y a des petites fleurs. Enfin, ils sont vraiment chez eux. Ben, de toute façon, ça leur appartient puisqu'ils les achètent.
4: Ouais, ils sont propriétaires du mobilhome, locataires de l'emplacement.
3: Voilà, c'est ça. Ouais.
4: Ils peuvent par contre l'utiliser comme ils le souhaitent, le mobilhome.
3: Ah, c'est-à-dire, alors, on va rappeler... Ah ben, encore une dame, pas un monsieur, qui parcourir. Bravo, madame. Donc, on loue l'emplacement et on achète le mobilhome.
4: Exactement.
3: Si, est-ce qu'on peut amener le mobilhome ailleurs ?
4: Alors, on peut puisqu'on acheter est un mobilhome ici et sortir avec son mobilhome. Oui.
3: Voilà, c'est ça. Oui. Aller l'implanter, je ne sais pas, moi, à Arcachon, s'il y a de la place.
4: S'ils sont acceptés dans un autre camping, ils peuvent l'emmener dans un autre camping. S'ils veulent le mettre sur un terrain et qu'ils ont l'autorisation de la mairie, ils peuvent le mettre sur un terrain avec l'autorisation de la mairie.
3: D'accord. Et ça, je sais qu'on en avait parlé, on était venu l'année dernière ou il y a 2 ans, je ne sais plus.
5: Il y a 2 ans.
3: Il y a 2 ans, voilà. Mmh. Et je me souviens.
5: Oui, exactement.
3: Oui, j'aurais été.
5: Ça, c'est le repère.
3: Ah,
5: en fait.
3: Bernard, t'es pas réveillé. Oh là là, excuse-moi.
2: C'est 9 mois. Hein,
3: ah bon ?
2: Voilà.
3: Ah, ça a changé.
2: Ah ben, je suis content de t'apprendre un truc.
3: La durée de vie d'un mobilhome de ce type, si on l'entretient bien, bien sûr.
4: Ouais, je dirais plus de 25 ans.
3: Ah oui, quand même.
4: Ouais.
3: 25 ans.
4: Ouais.
3: Et après, est-ce qu'il y a des échanges entre camping Ciblou j'ai loué un emplacement ici, je l'ai acheté là, je revends celui-là, et du coup, je peux du coup en acheter un ailleurs.
4: Alors, on fait plutôt... nous, on va reprendre le mobilhome. Mettons, si on a un propriétaire qui est aujourd'hui propriétaire d'un camping... propriétaire d'un mobilhome dans un autre camping Ciblou, on va lui faire une proposition de reprise de son mobilhome qui est là-bas.
3: D'accord.
4: Pour qu'il puisse repartir sur un mobilhome ici.
3: D'accord.
4: Un peu comme avec les voitures, en fait.
3: D'accord.
4: Voilà. Et ça, c'est possible.
3: Ouais.
4: Mais c'est possible aussi d'échanger son mobilhome avec le mobilhome d'un autre propriétaire sur un autre village chiblou pour une semaine, deux semaines aussi.
3: Ah ben oui, voilà.
4: Les échanges de
3: je veux aller passer une semaine à Arcachon, donc il me prête son mobilhome et moi je lui prête celui de Seignos, c'est ça.
4: Souvent ça coûte moins cher que de changer de mobilhome à chaque fois.
3: Je pense, oui. Ben, c'est un peu comme les échanges d'appartements ou de villas pendant l'été.
2: Est-ce que le fait que le propriétaire ait acquis un mobilhome ici dans le centre des Oyates fait que s'il décide de le vendre, il est obligé de passer par vous? Est-ce qu'il y a une acceptation obligatoire de l'organisation Cibloo sur la revente d'un mobilhome que l'on a acquis?
4: S'ils souhaitent vendre leur mobilhome, ils ont le choix. Soit nous, on peut leur reprendre. On va leur faire une proposition de reprise. Soit ils peuvent le vendre à un particulier directement sur l'emplacement. Mm-hmm. Donc c'est ce qu'on appelle une vente privée. Ça, c'est possible. Il faut juste qu'ils aient à s'acquitter de certaines charges pour devenir propriétaire ici.
2: Et vous n'avez pas de droit de regard là-dessus. Je veux dire, il n'y a pas d'interdit.
4: Non.
2: Y a pas d'interdit.
4: Non, ils sont assez libres, ou ils peuvent le vendre à l'extérieur à un grossiste ou à une personne en particulier. Mm.
2: Et vous, vous avez intérêt à l'acquérir, à garder le mobilhome sur le site pour pouvoir le revendre à des gens qui viendraient, comme aujourd'hui, sur ce week-end, qui prendraient la décision d'en acquérir un, je suppose, parce que mes yeux ont été attirés par les prix d'occasion, c'est-à-dire qu'il y a des mobilhomes que vous considérez comme des mobilhomes d'occasion. Est-ce que ce n'est pas l'intérêt de l'entreprise Cibloo d'être propriétaire de quelques mobilhomes dans son camping?
4: Oui, on peut. C'est bien quand on peut le reprendre. Après, on veut aussi que le propriétaire il soit content de la revente de son mobilhome, qu'on reste en bon terme. Donc, si le prix de reprise ne lui convient pas et qu'il a une meilleure solution pour s'en sortir plus satisfait, on ne va pas le bloquer.
2: D'accord. Voilà. Oui, il n'y a pas de comment.
4: Mais si on récupère son mobilhome, ça deviendra un mobilhome d'occasion qu'on pourra revendre. Il fera partie de notre stock.
2: Le marché aujourd'hui, Bernie a soulevé un tout petit peu le voile pour te questionner là-dessus. Est-ce qu'on peut imaginer qu'il a changé quant à la façon d'acheter? Est-ce que les gens ont plutôt tendance à se faire livrer un œuf sur vos conseils? C'est-à-dire que vous devez avoir des fabricants de mobilhomes qui travaillent autour de Cibloo, à qui vous envoyez les futurs acquéreurs pour avoir un beau mobilhome tout moderne. Ou est-ce que les gens sont sur la tendance de l'occasion?
4: C'est
2: le pourcentage, c'est 50-50.
3: Ouais, y a pas de règle.
4: Il y a un petit peu plus d'occasions.
2: Ah, ouais, d'accord. Parce que,
4: du coup, les prix sont plus bas aussi.
2: Oui.
4: Après, avec certaines offres, on arrive à vendre aussi du neuf. Et puis, il y a certaines personnes qui souhaitent que du neuf parce qu'ils ne veulent pas que quelqu'un d'autre ait habité dedans.
2: Bien sûr.
4: Après, là, il y a quand même beaucoup plus d'occasions qui sont vendues parce que les prix sont un petit peu moins chers.
3: Et justement, dans l'occasion et le neuf, si c'est pas indiscret, une fourchette, il faut compter combien à peu près?
4: À notre premier prix, on est à partir de 25 000 euros pour un mobilhome d'occasion. Et pour un mobilhome neuf...
2: En quelle surface, s'il te plaît, Lorraine?
4: 32 mètres carrés, ouais. Avec deux ou trois chambres.
2: Oui, oui.
4: Et c'est un 2020. Mmh. Et en neuf, pour la même surface, on sera aux alentours de 45 000 euros.
2: Le double, oui. Pratiquement le double.
3: Oui, c'est ça, à peu près, en gros. Et surface maximale, on peut avoir quoi?
4: 47 mètres carrés.
3: Ah oui, ça commence à faire un beau mobilhome, oui. Et en comptant la terrasse aussi ou comment on fait?
4: 47 mètres carrés, c'est sans la terrasse.
3: Sans la terrasse. Ouais. Parce que les terrasses, elles sont quand même... on peut se faire une bonne tiap avec les amis, là, ou un bon apéro. Il y a de la place quand même.
4: Hein. C'est 18 mètres carrés maximum, la terrasse.
3: Ah oui.
2: Tu m'as transmis le bâton, là, quand tu parles de faire un tiap avec des copains et tout ça. Quelles sont les règles? Quel est, Pascal, le respect qui est demandé à des propriétaires de mobilhomes qui sont présents ici pendant la saison? Y a-t-il des horaires dans lesquels il est maintenant interdit de faire sonner le transistor? C'est comme ça que ça s'appelait dans les années 20, ou la radio, ou les CD. Est-ce qu'il y a un règlement très strict?
5: Il y a un règlement intérieur. Concernant le bruit, on dit entre 23h et 7h du matin. Ça, c'est le règlement intérieur. Maintenant, on n'est pas
2: forcément... On peut faire du bruit entre 23 et 7 heures du matin.
5: Oui, à l'inverse. Entre 7 heures et 23 heures. Donc, ça, c'est la règle concernant le bruit. Et après, on s'appuie aussi sur tout ce qui est décret de la préfecture et tout ce qui est arrêté préfectoraux. qui nous oblige à respecter des règles, notamment en temps de terrasse, 18 mètres carrés maximum ou des choses comme ça.
2: Toi, en tant que directeur du lieu, tu as carte blanche pour organiser, si tu le souhaitais, si tu en avais les, non pas les pouvoirs, mais les gens en face, est-ce que tu peux faire une fête tous les soirs ?
5: On peut faire une fête tous les soirs, oui.
2: D'accord. Mmh. Ça, il n'y a, oui. a pas d'interdit là-dessus.
5: Non, absolument. Dès l'instant où 23h, il n'y a plus de bruit pour respecter le câble de tout le monde.
4: Oui, c'est ça.
5: En fait. Et on ne peut pas rentrer en voiture passer 23h pour éviter les allers-retours en voiture dans le village.
3: Ah oui, donc si on arrive à minuit, ben, il faut le garer.
5: Il faut se garer à l'extérieur, voilà, absolument.
3: D'accord. Oui,
5: et on retrouve ses clés dans la boîte d'arrivée tardive avec le plan du camping. Et on peut se diriger à pied dans le camping. Exception faite, on laisse rentrer les personnes à mobilité réduite. Mmh. Et les personnes avec des bébés, ou, voilà. Comme on a un agent de sécurité, il fait le filtre, en fait.
2: C'est amusant comme on sait rebondir et comme on peut rebondir sur une radio comme Côte-Sud FM, parce que tu viens de parler des bébés. Est-ce que le camping Ciblou installé aux Zoyat a un service puériculture ? C'est-à-dire, est-ce qu'on peut y déposer ces jeunes enfants en bas âge ? Y a-t-il un lieu, un espace pour que les parents puissent aller dîner à Seignoz ou ailleurs en laissant les enfants dans le camping sous bonne garde?
5: Oui, chez Lorraine.
2: C'est chez Lorraine, c'est essentiellement chez Lorraine. Lorraine a une grande habitude.
5: On n'a pas l'accueil bébé.
2: Ah, il n'y a pas l'accueil bébé.
5: On n'a pas l'accueil bébé.
3: Okay. Mais est-ce que ce serait quelque chose envisageable ou
5: c'est quelque chose qui a été à un moment donné mis en place, et retiré.
2: D'accord.
5: Alors, pour quelle raison, je ne saurais pas vous dire. Mais
4: tu parles au niveau des bébels ?
5: Oui.
4: Bah parce que c'était toujours accompagné du parent.
2: Ah oui, donc ils ne pouvaient pas aller dîner.
4: Qui avait à disposition des jeux, mais accompagné des parents, parce qu'il faut des diplômes pour pouvoir s'occuper de bébés.
3: Bien sûr, il faudrait que vous ayez une équipe spécialisée.
4: Ouais, on n'a pas les bons diplômes.
2: D'accord.
3: Ok. Alors toi, Lorraine, est-ce que tu es impacté par ce week-end festif ? Est-ce que tu vas faire partie du pestacle en tutu et pom-pom girl ou pas ?
4: Alors moi, je fais pas le spectacle parce que je suis pas sûre que ça serait une valeur ajoutée. par contre, oui, le service.
2: Il y a pourtant des gens qui viennent de partout pour te voir.
4: Mais ils pourront me voir, mais pas sur scène. après, oui, au niveau de du bureau de vente, j'espère qu'on pourra être impacté dans le sens où si on a beaucoup de visiteurs, beaucoup de monde, que l'ambiance est là, ça va forcément amener de l'engouement et donc de l'envie de rester. Et de prolonger les vacances et pourquoi pas devenir propriétaire.
3: En tout cas, nous, ce qu'on vous rappelle sur Côte-Sud FM, c'est n'hésitez pas, si vous passez dans le coin, ou même d'avoir le réflexe de venir aux Zoyats à partir de ce soir et jusqu'à lundi matin, si je me souviens bien. Donc ça fait tout le week-end, il va faire beau, venez-y, visitez, participez aux activités, venez écouter le concert, des tas d'activités. Je pense qu'on va faire une deuxième petite pause musicale, Cosmique.
1: Eh oui, je suis prête à faire feu.
3: Alors, allons-y, Alonso.
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0: Voyage en Italie, c'était Lily Club sur Côte Sud FM. On retrouve Bernard, Claude et Pascal qui sont au camping des Zoya à Seignos. Et Lorraine, pardon. Exactement.
1: Nous en avons un certain nombre, 4, 5, 6, je crois. Donc, n'hésitez pas à nous envoyer un message sur Côte Sud FM 90.3@gmail.com et vous pourrez gagner une place pour le cinéma de Saint-Vincent de Tyros. Mais nous n'avons pas que ça à faire gagner, parce que nous avons aussi deux magnifiques séjours à faire gagner. Dans le camping, alors un aux Zoyats à Seignos et un, il me semble, à Contis.
2: Exactement, aux dunes de Contis, ouais, tout à
1: voilà,
2: fait.
1: Donc si tu peux en dire deux mots.
2: Oui, bien sûr. Donc ce sont des week-ends pour un mobilhome de chambre, à prendre en dehors des week-ends fériés, des vacances scolaires, pouvant accueillir jusqu'à 6 personnes avec une terrasse, avec tout ce qui va bien pour passer du bon temps dedans. Donc un week-end ici pour 2027 et un week-end donc à Contis, à Saint-Julien, pour 2027 également.
1: Donc, alors voilà. Nous avons eu déjà les réponses, donc on fera un tirage au sort.
2: Ouais.
1: Y a une dame qui, dès qu'on l'a mis un quart d'heure après, week-end, bon voilà. Parce... Et aussi, on a pratiquement fait, on avait eu aussi le plaisir d'avoir des lots avec des casquettes, des lunettes, des porte-clés, des calcomanies, tout ça. Et on a presque tout fait gagner. Alors cela, on l'a destiné plutôt aux jeunes et aux enfants. Mm-hmm. Et je crois qu'on a pratiquement tout fait gagner. Déjà là, donc c'est assez sympa. Je voudrais également aussi parler. Alors, nous y étions avec Claude hier à une journée de présentation, une conférence de presse et présentation sur une campagne qui va être menée, organisée par Max et qui va être menée sur le territoire Max. Levons tous le plié. Vous savez ce qu'il se passe quand 75 000 personnes lèvent le pied. Alors, on y reviendra en détail. On aura, nous aussi, des supports com tout au long de cette campagne. On annonce déjà, Claude, si je me souviens bien, une journée particulière le 6 juin.
3: C'est l'ouverture.
1: Oui. C'est à la plage, c'est Place de la Liberté, à l'Estacade, à Cabreton.
3: Exactement, devant le casino.
1: Voilà, où Max va être présent donc pour présenter cette campagne et lancer cette campagne. On vous en parlera plus en détail. Et nous avons eu l'occasion d'avoir des témoignages hier, notamment d'un jeune homme accidenté en moto et qui s'est battu, qui est redevenu valide, mais qui a quand même encore des troubles. On va l'accueillir dans notre studio dans une matinale. Le papa
3: d'un Daniel,
1: d'un fils ou une fille, je ne sais plus, un fils, je crois.
3: Qui est décédé, par une voiture en rentrant à pied des fêtes de Souston.
1: Voilà.
3: Et puis,
1: Ils ont monté une association.
3: Exactement. Et nous avons été touchés avec Bernie, touchés réellement, hein, c'est-à-dire une émotion forte, car ils ont projeté un petit film de la façon dont les gendarmes, qui sont les premiers à arriver sur un accident, ont après la lourde charge d'aller frapper à la porte des gens qui ont perdu quelqu'un, un mari, un fils, un frère, une femme, n'importe, un enfant.
1: Un voisin.
3: Et un voisin. Et ils nous ont... Enfin bon, on l'a remarqué. Ben, l'interview s'est faite de telle façon, ce petit film montre qu'ils ont les armes plein yeux. Et que s'ils n'avaient pas cette fonction et ce costume de gendarme qui leur donne presque l'obligation d'être droit dans leurs bottes, eh ben, ce sont des papas aussi. Ce sont des maris également. Et quand ils arrivent dans une maison où la maman est en train de préparer le dîner parce que son fils va rentrer et que tu dois lui annoncer qu'il a été renversé par une voiture ou par un camion et qu'il est décédé, ils ont une drôle de vie. Et ils en font plusieurs par jour ou par semaine, selon la malchance.
1: Voilà, c'est ça. Et c'était vraiment très, très, très, très, très prenant de voir ouais. ces professionnels que l'on croit carapassonner l'ordre. Eh ben, voilà, la larme à l'œil, et c'était vraiment très prenant. Et donc, cette campagne, alors, on s'est permis d'amener justement dans les campings, puisqu'on sert de relais médias, mais aussi de relais. Et je pense que ce genre de campagne-là peut être aussi relayé par des organismes comme vous, les campings. Donc, je vous conseille de prendre attache auprès de Max hein, pour voir comment vous pourriez, parce que ça peut intéresser effectivement les vacanciers, de lever le pied aussi en voiture, en vélo, parce que ça concerne les voitures, les transports collectifs, les trottinettes, les vélos assistance électrique, les vélos musculaires et tout ça. Hein. Donc c'est vraiment très très très important.
3: Profitons-en peut-être pour dire qu'on aperçoit à l'entrée du camping des Oyates, Pascal, une barrière avec une entrée potentielle. Depuis que nous sommes ici, je n'ai pas vu une voiture rentrer et sortir. Les gens peuvent circuler avec leur voiture, aller à proximité.
2: Oui, je crois qu'il y en a une qui arrive là.
3: Oui, mais justement, il suffisait que je le dise pour qu'il y en a une qui arrive. À mon avis, c'est un montage.
2: C'est qu'en fait, les gens se réveillent tard et prennent leur temps.
3: Oui, bien sûr. Alors donc, on peut rentrer avec sa voiture.
2: Oui.
3: On peut se garer à côté de son mobilhome, de celui qu'on a acquis. Et voilà, sauf, comme tu l'as dit tout à l'heure, au-delà de 23 heures, on reste dehors.
2: Absolument.
3: D'accord.
1: Oui, et puis je pense que les visiteurs, c'est conseillé peut-être qu'ils mettent leur véhicule...
2: À l'extérieur.
1: À l'extérieur, voilà.
2: Absolument. Il y a une voiture par emplacement, voilà, par mobilhome ou par emplacement.
1: C'est parfaitement géré. Oui. Alors, après toutes ces alertes un peu, cette campagne Levons le pied, on va revenir à la fiesta. La fiesta, la feria.
3: Sans alcool.
1: Avec un, mais modérément. Ah, Lorraine, elle n'a pas l'air d'accord. Modérément, Lorraine, quand même.
0: Ah bah évidemment.
1: Ouais, évidemment.
3: C'est la seule maman qui met un tout petit peu de Ricard dans les biberons des deux filles.
0: C'est peut-être pour ça qu'elles dorment bien.
1: Ah, elles dorment bien. Ah, mais t'as de la chance. T'as de la chance. Alors, Pascal, donc, on a parlé des animations qui vont être proposées tout le long de ce week-end. Mais je pense que vous avez déjà travaillé, vous avez fait des réunions de comités d'organisation de toutes les animations qu'il va y avoir tout l'été, parce qu'il va y avoir beaucoup de choses sûrement aussi.
2: Tout l'été, oui. On a un programme d'animation qui est programmé sur 7 jours, qui est diffusé à tous les vacanciers qui arrivent le samedi, avec les activités du Club Enfant, du Club Max, du Club Barracuda, donc on a des tranches d'âge.
1: Club Barracuda, c'est quoi?
2: Alors, Club Barracuda, ça va être les ados.
1: Ouais.
2: Et sinon, il y a le Club Max pour
1: ça,
2: les enfants.
1: Les anciens.
2: Barracuda, oui. Donc, il y a aussi le Club Max où on accueille les enfants avec les activités. C'est assez tourné vers, on va dire, l'extérieur. Et la récupération, la transformation, le recyclage. On est assez tourné là-dessus, nous, ici. On a un green ambassadeur dans le camping, donc un ambassadeur qui est spécialisé dans tout ce qui est recyclage, seconde vie, et tout ce qui est végétaux également, plantation, les activités sportives avec un animateur sportif. On a des activités de soirée avec toute l'équipe pour les spectacles, les animations, des quiz, des karaokés... des fureurs, des filles contre les garçons, donc voilà, tout un tas d'animations.
1: Des fureurs ?
2: Les fureurs, absolument, c'est des soirées où on sépare le public en deux, les filles d'un côté, les garçons de l'autre, et ils s'affrontent avec questions ou quiz.
1: Ah, d'accord.
2: Ou,
1: c'est pas des batailles de polochon.
2: Non, c'est pas des
3: batailles. Non, c'est intellectuel. Intellectuel.
2: Oui,
3: ça doit être les filles qui gagnent chaque fois. Alors.
2: Donc on a ça, on a les jeux apéro également.
1: Ah.
2: On a les concours de pétanque en journée ou alors nocturne, et à ce titre on fait un concours interpétanque sur tout Cibleau qui va débuter dans les villages en juin de mémoire. Il y aura une finale en septembre au village Les Charmettes qui se trouve à Royan.
1: C'est, c'est génial ça.
2: Un des plus gros campings du groupe.
1: Donc il va y avoir 29
2: équipes. 29 alors, est-ce équipes que c'est des 29 équipes qui vont se déplacer ou est-ce que c'est 28 ou
1: ça va être compliqué 29 au niveau du
2: voilà j'ai pas le en tête le déroulé mais C'est une première partie sur chaque village et ensuite il y a une finale sur le camping Les Charmettes.
1: Ouais, mais moi je suis sûr que c'est Lorraine qui va gagner la finale parce que
2: la pétanque.
1: La championne de pétanque.
3: Elle y passe sa vie sur. elle est pas sur le dance floor, elle est sur la piste de pétanque. Donc, mais dis-moi Pascal, il y a un très beau parc aquatique ici à Ciboulot-les-Oyats.
2: Oui.
3: On peut y aller quand?
2: Alors on peut y aller tous les jours.
3: Ouais.
2: Dès l'instant où le camping est ouvert et que les locatifs le sont aussi. Mmh. On ouvre en fait le camping début mars pour les propriétaires et on ouvre les locatifs, donc les locations vacanciers à partir de début avril.
3: D'accord.
2: Donc, pendant le mois de mars, les services sont en cours de réouverture, donc ce ne sont pas accessibles, mais le sont dès le mois d'avril jusqu'à fin septembre.
1: Ouais.
2: Et donc le complexe aquatique est ouvert tous les jours, de 10h à 18h en gros, et pendant la haute saison, c'est de 10h à 19h, 20h et 21h le samedi. On fait une nocturne le samedi pour que les gens, quand ils ont passé 5-6 heures en voiture, même s'ils arrivent un petit peu tardivement avec les enfants, ils peuvent aller
3: ils
2: profiter.
3: Plonger.
2: Exactement. Et on a deux toboggans aquatiques, et on a un gros spa extérieur, un bain à bulles.
1: Mais vous faites des journées de 28 heures
2: de travail.
1: Ouais.
2: Oui, c'est ça.
1: C'est à peu près ça, parce que quand on voit tout ce que vous faites à longueur de journée...
2: Alors, c'est pas que nous, hein, heureusement. Ouais.
1: Vous êtes l'équipe au complet, elle est... Ça,
2: 55 salariés au plus haut.
1: 55 salariés.
2: Oui, 55 salariés saisonniers au plus haut.
1: Tiens, voilà notre ami Rico qui arrive.
2: on a donc une équipe CDI également, et on est 12 CDI.
1: En plus des 55 ?
2: Non.
1: Non, dans les 55, oui. D'accord.
2: Au plus haut, on est 55 saisonniers CDI.
1: D'accord, mais ça fait... Oui, ça fait
2: l'équipe ménage, l'équipe maintenance, l'équipe animation, l'équipe jardin, l'équipe réception,
1: ouais.
2: Les bureaux...
3: On a évoqué l'habitation...
1: La maintenance informatique, tout ça aussi... Alors ça fait peut-être pas...
2: Ça, c'est géré en centrale.
1: D'accord, okay. Mm-hmm. Ok.
3: On a évoqué l'habitation, on a évoqué le parc aquatique. La restauration, elle se passe comment ? Est-ce qu'il y a un lieu en dehors de chez soi ?
2: Oui, absolument. On a un restaurant, dîner. On a un snack... Et on a un bar qui est géré par l'équipe de Casapia. Victor va passer prochainement.
1: Ça me dit quelque chose, ça, Casapia.
2: Oui, Casapia, ils sont aussi dans un autre camping.
3: Moi, je connaissais la ville d'Apia à Bayonne, mais pas Casapia.
2: Donc, il y a un point restauration, effectivement, où ils font des soirées à thème également. Mm-hmm. Et après, il y a une épicerie aussi, si on veut faire quelques courses dans le camping pour
3: D'accord.
2: De sortir. Mm-hmm. Donc, il y a un très grand restaurant avec une très grande terrasse face à la Seine.
3: Est-ce que tu encourages, Pascal, est-ce que tu encourages les gens qui ont des activités de découverte de la littérature ou du cinéma à venir te rencontrer pour faire une soirée cinéma en plein air ou pour faire une soirée échange de discussion sur des nouveaux livres qui viennent de sortir? Est-ce que quelquefois vous autorisez les gens de l'extérieur à venir vous faire des moments de partage?
2: Alors, on n'autorise pas parce qu'on n'est pas encore venu vers nous pour ce genre de choses-là, mais D'accord. Sinon, ce serait bienvenu.
3: Ce sera
2: absolument. Oui, donc,
3: je le
2: fais,
3: dis
2: oui.
3: Parce qu'on est écouté par énormément de gens sur Côte-Sud FM, des gens qui ont toujours des choses à dire, qui ont des associations qui sont tournées vers les autres, soit pour leur apprendre à gérer une lecture ou des dessins. Il y a des profs de modelage, de mosaïque ou autre. C'est possible de venir te rencontrer pour faire des ateliers comme ça.
2: Oui.
1: Ah ben, ça peut étoffer une offre effectivement d'animation. Hein.
2: Et puis c'est un échange surtout.
3: Ben oui.
1: Ouais.
2: Il n'y a rien de plus important que l'échange. Donc, oui.
3: Ouais, alors à tous ceux qui nous écoutent, qui ont l'habitude de rencontrer Bernie, Eric et tous les autres animateurs de l'antenne, si vous avez envie, vous venez rencontrer Pascal aux Oyats ou Lorraine. Vous verrez, hein, soit elle donne le biberon, soit elle travaille. et vous leur proposez des activités pour cet été, ça peut être sympa.
1: Eh bien tiens, on va en profiter quand même pour donner, parce qu'on n'a toujours pas donné, les coordonnées et l'adresse et le lieu des Oyats.
2: Alors, on est situé à route de la plage des Casernes, donc à Seignos, vraiment au bout, pratiquement arrivé à la plage. En fait. Donc,
1: oui,
2: voilà.
1: C'est ça.
2: Oui.
1: Il y a le rond-point, vous voyez, caserne, quand vous venez de Seignos, c'est à gauche.
2: Exactement.
1: Et vous allez, donc on rappelle, 22, 23, 24 et 25 mai. Alors, j'ai remarqué qu'ils sont quand même assez tactiques aux Oyats, Parce que le 25 mai, donc le dernier jour, ça sera la matinée, à 10h, il y a un matinée détente, réveil musculaire et relaxation. Donc ça, c'est pour tous les festaires, puisque quand même, le thème, c'est la feria, pour cette fête de 3-4 jours. Et voilà, les gens vont récupérer après toutes ces fêtes.
0: C'est important.
1: Eh ben oui, oui, j'imagine. Est-ce que toute l'équipe est sur le pont là pour déjà cette fête?
2: Ah oui, toute l'équipe est sur le pont, oui.
1: Mmh. Est-ce qu'ils sont tous arrivés?
2: Alors ils sont tous arrivés ou ils vont tous commencer?
1: Ouais.
2: Mais oui, oui, bien sûr, oui, oui, oui, absolument, oui.
1: D'accord. Mmh. Ok.
2: Cet après-midi, tout le monde sera vraiment en blanc et rouge. Et,
1: en mode opération au yacht.
2: Parce que ça commence cet après-midi, ce soir plus particulièrement.
1: Ouais, c'est ça.
2: On fait une grande tombola, donc les gens qui vont arriver aujourd'hui vont avoir un ticket. Il y a un tirage au sort dimanche. On peut gagner un jambon. On peut.
1: Est-ce qu'il y a la pesée du jambon?
2: Alors, non, on ne sait pas si on va le faire. On va le faire au poids ou si on va le faire gagner ou.
3: Je te propose un truc, au nombre de tranches.
1: Possible. C'est pas la peine de continuer à manger toutes les viennoiseries, Claude.
3: Je fais ce que je veux, mon médecin m'a dit, nourris-toi régulièrement. Pas beaucoup, mais régulièrement.
1: Ah non, mais c'est hallucinant. C'est hallucinant.
3: Il fallait que Serge soit présent.
1: Non, Eric.
3: Non, Serge.
1: Serge, parce oui. C'est... oui, d'accord, pardon. pardon. Et alors, petite question. Le personnel.
2: Enfin. Mm-hmm.
1: Où est-ce qu'ils se logent?
2: Alors, pour un maximum d'entre nous, on est logés sur site.
1: D'accord.
2: Et après, comme il y a des gens locaux qui sont logés à l'extérieur, donc ils rentrent chez eux le soir.
1: Mmh, alors, si vous voyez une villa crénelée avec des tourelles et tout, ça c'est la villa du directeur.
2: C'est Lorraine.
1: Non, Lorraine, elle a à côté le palais des mille et une nuits. Là. Il y a des structures quand même. Parce
2: mobilhome.
1: Que,
2: enfin, on est au mobilhome.
1: Tout ce petit monde-là, il faut quand même leur faciliter. Parce que, est-ce qu'il y a en majorité des gens d'ici ou est-ce qu'il y a des gens qui viennent de plus loin?
2: Ça dépend des services. Si on parle de service ménage, c'est des gens d'ici. Si on parle de l'animation, ça va être des gens qui sont un peu de partout en France. Si on parle de la réception, c'est un petit peu des deux. En fait, ça dépend vraiment des services. C'est pas, y a pas de règle en fait, là-dessus. Ouais. Ça dépend des talents, des rencontres que l'on fait.
1: Oui, c'est ça. Il y a une sélection qui est faite.
2: Oui, par rapport à l'entretien.
1: Les entretiens d'embauche.
2: Oui, absolument. Oui.
1: On a un nouvel arrivé, d'ailleurs, qui va prendre la place de Lorraine. Ce sera peut-être plus simple pour le micro. Non, ouais, je pense qu'on va... On va...
3: Non, je vais lui passer le mien.
1: Non, non, regarde. Hop.
2: Et voilà. Oui, mais...
1: Alors, c'est qui?
3: Et c'est que Lorraine ne peut plus parler, maintenant.
4: Donc, bonjour à tous.
1: Parle bien face au micro.
4: Hein. D'accord.
1: Ouais.
4: Bonjour, donc je suis Valentin. Donc, je fais partie de l'équipe des ventes des Zoya. Voilà, conseiller depuis 2 ans maintenant. Donc,
1: tu travailles avec Lorraine alors?
4: Ouais, exactement.
1: Ça va, elle est sympa?
4: Adorable.
1: Elle est adorable?
4: Adorable.
1: Non, mais tu sais, tu tout peux parler librement à l'antenne. c'est libre antenne ici.
4: Non. J'ai pas de mal à dire ce que je pense et Lorraine et toute l'équipe sont très bien.
1: D'accord. Alors, toi, donc, la vente alors. Et c'est quelque chose qui te plaît la vente? T'as fait des études pour? Tu te destines à ça?
4: Ah ben j'ai fait que ça toute ma vie.
1: Ah oui, c'est vrai que tu as l'air très âgé, oui, tu dois avoir une longue carrière.
4: J'ai commencé à travailler à l'âge de 18 ans, j'ai 28 ans aujourd'hui. Donc,
1: ah ben oui, ça fait 10 ans d'expérience.
4: Ça fait 10
1: déjà,
4: ans d'expérience dans la vente, ouais.
1: Alors cet accent, tu viens d'où?
4: Alors moi je suis pas très loin, je suis à 1h30 d'ici, je suis du village de Pau.
1: Enfin, ah, Bernet, Betsa ou Depau.
4: Ouais. Donc voilà, bon, je suis un peu moitié-moitié. J'ai mon père qui se trouve sur le Pays Basque et ma mère sur Pau.
1: Alors, est-ce que tu as joué à la section paloise? Parce que tu as la carrière dans rugbyman quand même, je te verrais bien. Ouais. Le vent dans
4: alors,
1: le pack.
4: Malheureusement, le rugby, j'y ai joué un petit peu. Par contre, je n'avais pas le niveau pour signer à la section.
1: Et tu as joué où alors? Tu as joué ailleurs?
4: Ouais, un petit village dans le Béarn qui s'appelle Bizanos.
1: Ah ben oui, d'accord, ok. Oui,
4: j'ai pas eu une grande carrière, je n'ai fait qu'un an. Donc.
1: La section sur Charles.
3: Mais
1: on va les féliciter d'ailleurs la section pour la magnifique saison qu'ils ont fait. Bravo à la section.
4: Ounia.
1: Je pense que tu as dû suivre ça.
4: Ouais, bien sûr. Ounia section.
1: Alors, comment, est-ce que tu as eu d'autres expériences de vente que des ventes de mobil-home pour Cibloo? Comment tu appréhendes, toi, en tant que vendeur, la vente d'un mobil-home?
4: Pour la petite histoire, auparavant, je faisais de l'immobilier. Donc, c'était quand même de l'habitat que je vendais. Ouais. Après, c'est tout à fait différent parce qu'à ce jour, je vends des mobil-homes, je vends des vacances. Aujourd'hui, j'ai...
1: Tu vends du rêve, en fait.
4: Je vends du rêve.
1: Du vrai rêve.
4: Bien sûr. Faut bien s'imaginer qu'on se trouve dans une forêt des Landes magnifique à 800 mètres de l'océan. Donc, évidemment, on peut être propriétaire à moindre coût dans un endroit paradisiaque. Donc, très clairement, c'est un peu comment on le vend et comment les gens l'aperçoivent.
1: Bon, lui, il doit vendre 10 bungalows par jour. Hein. C'est bon, lui, il a le carnet de commandes rempli.
2: En fait, on ne vend pas, on conseille.
4: Exact.
1: Oui, c'est vrai.
4: Avant d'être vendeur, je suis conseiller.
2: C'est important pour nous.
1: Ouais, c'est un conseil, c'est vrai.
2: On est plutôt à l'écoute de ce que les gens recherchent et on fait plus un état des lieux et on propose des choses. Et après, c'est vraiment à eux de choisir. On n'est pas en train de vendre.
1: Ouais, c'est ça.
2: On du conseil et de la découverte.
1: Ouais, c'est ça. Donc, tu connaissais la région?
4: Oui, j'ai même travaillé il y a maintenant 4 ans. J'étais sur le carrefour au Penon. Donc voilà.
1: D'accord.
4: J'ai fait ma petite saison au carrefour express du Penon.
1: Ah oui, d'accord, voilà. Ok. Parce que du coup, enfin, tu conseilles, excuse-moi Pascal, sur un territoire que toi déjà tu aimes bien et un territoire en qui tu crois, en quoi tu crois.
4: Ah oui, bien sûr.
1: Parce que ça doit être important.
4: Très clairement. Je suis convaincu que il n'y a pas meilleur endroit pour avoir un pied à terre ici, donc voilà, très clairement.
1: Et tu habites ici à Seignos?
4: Ouais. Comme l'a dit Pascal, la plupart du personnel est logé sur Parc, et donc j'en fais partie.
1: D'accord. Mais vous avez le personnel, vous avez un mobil-home ou vous avez d'autres structures particulières pour vous?
4: Oh, ça, principalement du mobil-home.
1: D'accord. Ah oui, c'est bien ça.
4: Ouais, magnifique.
1: c'est bien. Mais en tout cas, merci. On va peut-être faire une nouvelle pause musicale et on se retrouve tout de suite après.
0: Eh bien, c'est parti. Allez-y.

0: C'est donc Piquemal qui est venu nous en parler mardi matin. Donc ne ratez pas ça, c'est ce soir, donc le 22 mai à Seignos.
1: Préviens les auditeurs que c'est interactif, Sandrine.
0: C'est interactif.
1: C'est interactif et il va y avoir une invitation à venir danser sur une partie qu'ils ont intitulée le dance floor, enfin la boîte de nuit. Et effectivement, les gens vont être tout à fait surpris de ce spectacle parce qu'ils commencent assis comme s'ils étaient au théâtre. Et ensuite, on les invite à participer à la pièce.
0: Tout à fait. Lexique de nos petites et grandes résistances. Ça faisait longtemps que je ne vous avais pas parlé de Echouen Kassa. Eh bien,
2: oui.
0: figurez-vous qu'il passe à Hondres. Ce sera le 24 mai à 17h pour le festival La Rue est Belle. Donc, si vous ne l'avez pas vu, Lexique de nos petites et grandes résistances, je vous le conseille parce que c'est toujours du très bon Echouen Kassa. Ensuite, aujourd'hui à 20h, alors aujourd'hui il y a de quoi faire ce soir, ne me dites pas que vous avez rien fait. Ce soir à 20h30, une mélodie pour Maddy, c'est la compagnie Les Amulecteurs, c'est une création 2025-2026 et ça se passe à Léon. Également demain soir et dimanche soir à Saint-Jean-de-Luz, Rocio Molina qui nous fait de la danse bien sûr, c'est Calentamiento, c'est pas facile à dire.
2: Calentamiento.
0: Ce soir, encore, spectacle Parents par Mélissa et Fred, et ça se passe à Tiros et c'est à 20h30. Et le spectacle dont on vous a beaucoup parlé, qui s'appelle Ave Fedix par Everybody Dance, ça se passe à la salle municipale de Cabreton, et c'est de 20h à 22h30. Vous voulez peut-être en dire un petit mot vite fait?
1: C'est surtout que ça commence à 17h par des conférences et des témoignages. Il faut rappeler, Sandrinette, puisque tu as la gentillesse d'en parler, que ce sera un ballet avec 22 danseurs et danseuses amateurs qui ont tous été touchés par ce fléau absolument hallucinant qui est la violence dans le couple, dans la vie conjugale. Et toutes ces femmes dansent en ayant vécu ce problème et en amont. De ce ballet qui démarre à 20h30, comme tu l'as dit, il y aura des témoignages à partir de 17h. Il va y avoir déjà quelqu'un qui va nous parler de la juridiction qui entoure ce fléau. Deux femmes vont venir parler de ce qu'elles ont vécu et comment elles se sont reconstruites. À partir de 17h, il faut tourner aux alentours de la salle municipale de Cabreton.
2: Ok, donc là, toutes ces informations hyper importantes, mais en plus, on va rajouter que ce soir commence le week-end de folie au Zoyats, camping Ciblou à Seignos. Alors, on a le plaisir d'accueillir Lucas.
3: Bonjour.
2: Si je ne me trompe pas, Lucas.
3: C'est bien ça.
2: Alors, Lucas, je crois que tu t'occupes de la programmation. Alors, ou des animations plutôt.
3: C'est ça, je suis le responsable animation ici au camping Les Oyats à Seignos. Et c'est avec notre équipe qu'on met en place toutes ces petites choses qui sont là pour vous faire profiter des vacances au maximum au camping Ciblou Les Oyats. Donc on vous a préparé tout un programme pour ce week-end. Donc aujourd'hui, pour vendredi, on est sur un programme qu'on dira typique d'une journée Ciblou, ce qu'on va pouvoir retrouver régulièrement, donc des activités... Tel ce matin, nous avons une activité sportive, cuisse, abdos, fessiers.
2: Tu vois, Claude.
3: Attention.
2: C'est pour toi, ça.
3: Eh oui. Suivi, bien sûr, d'une séance de stretching pour éviter d'avoir des courbatures le lendemain, pour pouvoir profiter de ses vacances au maximum.
2: Ça, c'est pour Eric.
3: Eh oui.
2: Qui a fait beaucoup de trains.
3: Ah, très bien. C'est bien pour détendre les jambes, c'est parfait pour pouvoir continuer la journée comme il faut. Et cet après-midi, pour les grands sportifs, nous avons un grand tournoi de foot.
2: D'accord.
3: L'idée de réunir.
2: Ah, ça, c'est
3: les
2: pour
3: gens,
2: Rico, le Marseillais.
3: Ah. Voilà. Ah, il n'a pas mis le t-shirt.
2: Il manquerait plus que ça, quand même. et après
3: ça, du coup, on a, bien sûr, toute la journée, on a aussi le matin et l'après-midi, de 10h à midi et de 16h à 18h, notre club enfant qui est ouvert pour pouvoir justement faire profiter les plus jeunes d'activités plus adaptées. Parce que bon, les petits loups de 6 ans, cuisses, abdos, fessiers, je pense qu'on n'en a pas tous, ils n'ont pas tous l'envie. Mais pour continuer avec ça, le soir, ils ont aussi une soirée dédiée entre 20h et 21h, une activité. Ce soir, c'est danse avec Max. Mais qui est Max? Attention.
2: Max, ouais.
3: Eh bien, Max, c'est une...
2: C'est Max et les Maxi Monstres?
3: Non, c'est pas Max et les Maxi Monstres. C'est Max, Patch, Lily et Pirate Pong qui sont les grandes mascottes de

0: chez Cibloo. Alors nous, on a notre ami Max qui vient nous voir assez régulièrement, mais les autres, ils sont très, très capricieux et ils n'aiment pas venir nous voir. Il n'y a que Max qui profite du climat de Seignos et il est bien chanceux d'y avoir accès.
1: D'accord.
0: Suite à ça, bien sûr, les soirées ne s'arrêtent pas avec les enfants. On continue avec une soirée familiale en général, un peu plus axée pour les adultes quand même. Et ce soir, ce sera justement soirée karaoké. N'oubliez pas les paroles, donc une soirée musicale où on va pouvoir profiter des talents de chacun et où chacun se targue de dire « Oh non, moi je chante pas si bien. » Alors que le principal...
1: Moi j'ai un client si vous voulez pour vous.
0: Ah, mais toujours, on est toujours preneur des clients. Parce que comme on aime le dire à l'animation, le principal c'est pas de bien chanter au karaoké, c'est de s'amuser.
1: C'est de participer.
0: C'est de profiter tous ensemble. Oui, c'est de participer en soi. Mais alors attention, le week-end ne fait que commencer vendredi car
1: oui.
0: Samedi, on entame la journée avec une color run. Donc alors, une adaptée pour les enfants, on va pas leur faire courir 10 km non plus.
1: Oh, pourquoi ?
0: Il y en a certains qui pourraient, hein. Il y en a, on se demande s'ils s'arrêtent de courir à un moment. Mais pour les plus petits, nous avons donc une activité color run qui ne fait pas justement qu'un footing, qui est tournée tout autour de ça. Et pour les adultes, à partir de 11h, un peu plus tard, nous avons donc un circuit de 5 km qui va jusqu'au Penon.
1: D'accord.
0: Et qui revient jusqu'ici. Pour les plus vaillants, les plus sportifs, ils pourront même faire deux tours s'ils en ont le temps.
1: C'est comme à la course.
0: Mais c'est un peu ça. Bon, après, l'idée, c'est de pouvoir justement profiter de ce cadre, de ce chemin qui nous mène jusqu'au Penon à travers la forêt en bordure de mer quand même.
1: D'accord.
0: Et du coup, voilà, on est une matinée plutôt active et qui se continue directement l'après-midi avec une autre activité, un autre grand sport qui fait un peu moins transpirer avec une pétanque.
1: Ah !
0: Et oui. Qui dit le sud de la France, qui dit les Landes, dit pétanque obligatoire.
1: Pétanque et cochonnet.
0: Et cochonnet, exactement.
1: Mais il n'y a pas un atelier tatouage dans y a pas un atelier tatouage de prévu pendant les trois jours Ben non.
0: Ah oui. Alors, moi je veux bien, si un tatoueur veut venir me tatouer pendant le week-end, il n'y a pas de souci, je trouverai du temps. Après, est-ce que tout le
2: et
0: monde...
2: Et de la place. T'as un bras qui n'est pas encore complètement tatoué.
0: Non, j'ai les deux jambes qui sont encore... on a de la place.
1: Lucas est tatoué, c'est pour ça que je rigolais. Après...
0: Oui, alors après ça, du coup, on a même une partie de Molki qui s'organise.
1: Ah, ça c'est sympa ça, le Molki.
0: Pour faire la découverte de ce sport... qui est en soi assez semblable à la pétanque avec un jeu d'adresse et de précision,
1: ah ben oui,
0: mais qui a sa part d'origine.
1: Tu sais, c'est Eric qui demande, mais c'est à Marseille, c'est pas arrivé à Marseille encore.
3: Non, mais le Molki,
1: il y a que la pétanque à Marseille.
3: Le Molki, c'est
1: des bois, on jette un bois, ça, tu sais, il faut gagner
3: ça allie adresse
2: une
3: et tactique.
2: Quille.
3: Adresse et tactique. Puisque au Molki, il faut atteindre le score de 50
1: oui.
3: points,
1: il faut
3: sachant
1: pas
3: que chaque quille porte un numéro et un nombre de points. Par contre, si tu fais 52, tu repars à 20.
1: Ouais, c'est ça.
3: C'est-à-dire que tu crois avoir gagné et tu repars à 20. Et c'est un jeu extrêmement ludique. On s'amuse beaucoup au Molki.
0: Et oui, okay, après. Avec ce côté. Après ça, nous avons du coup à 16h, très important, sur l'écran géant à Casapia, enfin sur la scène des Oya devant Casapia, nous avons la diffusion du rugby, de la finale du top 14, si je ne m'abuse.
1: Ah non.
0: Non, c'est pas le top 14.
1: Ah non, c'est pas encore la finale du top 14.
0: Excusez-moi, je suis pas très calé.
1: Non, ça doit être la finale de la deuxième Coupe d'Europe, je pense.
0: Oui, c'est ça.
1: C'est ça, la B, quoi. Enfin, la petite, ce qu'on appelle la petite Coupe d'Europe, puisque la finale de la première Coupe d'Europe, ça sera entre l'UBB et l'Einster. Et ça, je crois que c'est demain.
2: À 16h.
1: Demain à 16h. Et c'est ça.
0: C'était ça, c'était demain.
1: Oui, ben c'est ça. Oui. Ah non, c'est la finale de la Champions Cup. Ouais, c'est
0: Champions
1: ça. UBB Leicester.
0: Je suis malheureusement pas un grand calé du rugby.
1: Oh, bah alors là. Bah,
0: alors que. Alors,
1: ah, ça
0: je
1: va,
0: sais
1: ça
0: apprécier.
1: Va.
0: Je
1: ça
0: sais
1: va.
0: Apprécier un bon match de rugby.
1: Ah,
0: mais,
1: d'accord. Bon,
0: je ne suis
1: même.
0: Malheureusement pas le plus grand fan on va dire des tournois sportifs. Mais justement, à l'animation, on ne propose pas que du sport. Parce que après ça, justement, on a mis en place à partir de 17h. Un marché de producteurs locaux et d'artisans locaux.
1: Ça, c'est bien.
0: Oui.
2: Et des food trucks.
0: C'est ça, exactement. On a
1: aussi vous allez avoir des food trucks aussi. Ouais.
0: Ouais. Alors, on a deux food trucks qui sont tenus par des personnes landaises. Mais alors, elles proposent des particularités. On a un food truck qui s'appelle les Alzaco.
1: Mm-hmm.
0: Dans le nom, eh bien, ça se tient. Ils proposent des produits typiquement alsaciens. Et ils voulaient pouvoir ramener ce côté... qui est quand même assez éloigné du coin,
1: mais c'est bien,
0: dans le
1: ouais.
0: sud de la France, pour le faire découvrir.
1: Et le deuxième,
0: et avec ça, nous avons Beer Truck.
1: Ah oui.
0: Beer Truck Land. Qui du coup sillonne les Landes et propose des bières, vins et sodas locaux.
1: D'accord.
0: Voilà, okay. Donc ils seront là à partir de 16-17 heures à peu près
1: pour
0: pouvoir déjà rafraîchir nos boulistes qui auront bien profité du soleil.
1: Et puis la finale.
0: Exactement, les deux en même temps. Mais pour continuer cette journée en folie, à 19 heures, nous aurons un apéritif offert par le camping à Casapia. Qui sera suivi à très peu de temps d'intervalle par un petit set mix DJ proposé par une autre personne du staff de chez Cibloo.
1: Ah ouais, super.
0: Oui. Donc Sunset Afro House, si ça ne vous parle pas beaucoup, ambiance un peu Cuba sur la plage.
1: Oui, happy hour.
0: Voilà, c'est ça. Ouais. Profitez un maximum en profitant de ce beau soleil avec un peu de musique. Tout ça pour repartir plus en beauté encore vers 21h à 21h15. 15 pour être précis, nous aurons le lancement du spectacle Cibloo World Tour.
1: Le fameux spectacle où Lorraine va danser
2: scène.
1: Toute la soirée.
2: Exactement.
0: C'est une
2: surprise.
0: C'est un inédit. J'en discuterai avec elle. Nous verrons où et comment.
1: On
0: sa
1: a réussi à la. On a réussi.
0: Très bien. Alors
1: à la convaincre.
0: On trouvera un moyen de la faire venir sur scène, si elle le souhaite, bien sûr.
1: Donc ça, c'est l'apothéose, ça alors.
0: C'est
1: spectacle.
0: Voilà, c'est un produit Cibloo qui est typique et qui est maintenant harmonisé dans le sens où on va retrouver chez Cibloo ces spectacles avec la patte de chaque équipe. Et
1: d'accord.
0: En fait, ça donne ce côté d'un Cibloo à un autre de retrouver ce côté justement ce produit, se dire bon bah voilà, on va chez Cibloo. On sait qu'on va retrouver ces choses de cette qualité.
3: Ouais, c'est un fil rouge, un fil rouge d'animation où les gens se retrouvent bien et où ils sont en confiance.
0: C'est ça. Et en même temps, il y a ce côté unique que chaque équipe d'animation, composée de différentes personnalités, va apporter. Chacun a son énergie et chacun a sa danse quand même, mine de rien. On est tous uniques et ça se ressent très bien à travers ces spectacles, ce qui permet de leur donner ce côté inédit et si particulier dans chaque camping.
3: Comme d'accord. Tu le sais, Bernie, il m'arrive de rentrer dans ton cerveau et d'imaginer quelles sont tes pensées. Et là, actuellement, je suis en train de me rendre compte que tu te demandes ce que va faire Pascal au cours de toutes ces soirées. Rien du tout.
1: Chef d'orchestre, il va faire.
3: Non, t'as rien prévu. Tu vas pas nous chanter un truc. Enfin, nous,
2: pas du tout, je suis pas bon chanteur.
3: Oh là là là.
1: Bah, il a dit que c'était
0: le
1: pas.
0: C'est le plaisir l'important, c'est de participer et de se faire plaisir.
2: Je pourrais me faire plaisir moi, mais par contre vos oreilles n'auraient pas tant de plaisir que ça en fait.
1: C'est ça. Ouais.
2: Lorraine, par contre, elle a un beau brin de voix.
1: Mais elle peut pas tout faire. Lorraine. Elle peut pas danser, elle peut pas chanter.
0: L'avantage, c'est que si, c'est pas le même soir.
1: Karaoké,
0: c'est ce soir et spectacle, c'est demain.
1: Ah, Lorraine, donc double activité. Entraîne-toi. Mais je vois que nous avons notre restaurateur qui va arriver. Non,
2: exactement, Bastien.
1: On va finir
2: l'associé de Victor.
0: Oui. Et du coup, suite à ce spectacle, nous aurons bien sûr une soirée dansante, car les spectacles ne durent pas non plus 2 heures. Nous allons pouvoir continuer et profiter avec les gens un maximum sur la piste de danse. Et bien sûr, conclure cette soirée aux alentours des 23h. Pour le lendemain.
1: Oui, rappelons que le règlement intérieur du camping oblige d'arrêter à 23h pour qu'il n'y ait pas de nuisance nocturne, ce qui est tout à fait logique. Parce que s'il y avait jusqu'à 2h du matin tous les soirs, les vacances...
2: Pour préserver la quiétude de tout le monde.
1: Ça se conçoit, mais alors 150%. Et on arrive au dimanche.
0: Exactement, le dimanche.
1: On n'est même pas fatigué.
0: Non, pas encore. La fatigue, c'est pour le lundi matin. Donc du coup, justement, dimanche matin, à partir de 10h, nous aurons des jeux piscine. Donc là, c'est le moment de transpirer un peu, mais au frais, comme on est dans l'eau.
1: Oui.
0: C'est l'idée d'en profiter un maximum. Avec du coup aussi nos typiques danses du soleil. Vous allez voir, ça c'est quelque chose d'assez unique.
1: Ouais.
0: Pour ensuite enchaîner l'après-midi avec une kermesse à 16h, bien sûr, axée pour tous, pour petits et grands, pour venir profiter tous ensemble. Et justement, nous aurons les restaurateurs qui tiendront pendant cet événement, cette kermesse du dimanche après-midi.
1: Ça, c'est une belle idée, les kermesses, parce que les kermesses, ça se fait, à part les écoles, ça se fait pas trop.
0: Et c'est ça.
1: Mais c'est une très, très, très bonne idée, ça.
0: Et c'est un concept qui parle à tout le monde. C'est aussi pour ça qu'on est parti sur ce programme-là.
1: Ouais.
0: Et donc à partir de 17h, nous retrouverons aussi le marché des producteurs et artisans locaux comme la veille, pour qui reviendront du coup nous présenter, pas les food trucks cette fois-ci, parce que justement on voudrait pas commencer à faire de l'ombre à nos merveilleux restaurateurs avec qui on travaille.
1: Mais on va leur donner la parole.
0: Et à 21h, à 19h, pardon, excusez-nous, justement, le restaurant nous prévoit une soirée assez spéciale, mais ça, je leur laisserai le soin d'en parler. Pour, à 21h, avoir le tirage au sort de cette tombola dont vous avez parlé un peu plus tôt. Avec,
1: le ticket est en vente à combien
2: C'est gratuit, monsieur.
1: Ah, c'est une tombola gratuite.
0: Exactement.
1: Oh là là. Mais ils ont un grand cœur aux Oyats.
0: Et oui, Ciblou, c'est nous, Ciblou, c'est la famille. Et à 21h15, nous avons donc un concert de style rock proposé par le groupe qui s'appelle Eratum, qui vont venir justement à un concert assez interactif.
1: C'est des résidents, Pascal nous a expliqué tout à l'heure, c'est des résidents du camping.
0: Ce sont des propriétaires justement qui viennent, qui ont ce groupe
1: génial,
0: et qui viennent nous le proposer.
1: Ok.
0: Et suite à ça, bien sûr, pour finir la soirée, non pas sur une fin de concert et retour à la maison, parce qu'on n'est pas chez Lady Gaga quand même, on est là pour profiter ensemble. Nous avons donc une soirée dansante pour conclure gentiment ce dimanche et nous amener vers le lundi matin, matinée, détente,
1: relaxation, récupération, éveil musculaire.
0: Pour se remettre des émotions de ce week-end bien chargé et bien ensoleillé.
1: Et vous, de souffler un tout petit peu, parce qu'il y a quand même toute la vie du camping qui va continuer, mais souffler un petit peu quand même.
0: C'est ça, ça nous fait une matinée où on sait que on sera plus calme et souvent les départs se font quand même la matinée. Donc l'après-midi, on aura le temps de ranger toute la fiesta qu'on aura fait le week-end, de remettre tout en ordre pour présenter, pour bien présenter pour les suivants qui arriveront, notamment cet été.
1: Merci Lucas. Alors on va faire, Cosmic, une petite pause, petite pause musicale avant de retrouver nos amis de la partie restauration qui vont nous expliquer vraiment ce qu'est cette partie restauration tout au long de la saison.
4: Et moi je vous propose de nager nu. Qu'est-ce que vous en pensez ?
1: Oui, oui, oui.
5: Sur Côte d'Ivoire.

0: Nagenu, c'était Manolo Redondo. Et on va retrouver Bernard, Claude et tous les invités. En attendant, je vous précise quand même que demain, il ne faut pas oublier le festival, enfin la journée, mais c'est quand même un festival, le festival Croque-Maïs à Messanges. Ça commencera à 17h et c'est du rock, c'est du live, c'est de la musique, c'est de l'ambiance, c'est très sympa. Donc franchement, allez-y. Également, demain et dimanche, il y a le festival La Benambule à La Benne, où vous pouvez rencontrer des amateurs de BD, de manga et d'art graphique. C'est aussi un très très beau festival qui monte, comme les bulles, voilà. Et samedi 23, c'est également la nuit européenne des musées, donc vous avez plein de musées qui sont ouverts un peu spécialement, avec des horaires un peu spéciaux. Donc voilà, est-ce que vous êtes là les copains?
1: Programme chargé pour ce week-end.
0: Ne m'en parlez pas.
1: Avant de retrouver Bastien et Victor, nos restaurateurs de service, Pascal va nous rappeler ces deux séjours qu'on fait gagner sur Côte Sud FM.
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1: Alors, on va retrouver donc maintenant Bastien et Victor. Bonjour Bastien, bonjour Victor.
3: Bonjour.
2: Bonjour.
1: Vous représentez Casapia. Alors, si je ne m'abuse, Casapia, c'est le nom de l'espace restauration qui est à demeure au camping des Zoyats.
3: Tout à fait. Donc, on est l'espace de restauration. On va proposer différents types de restauration, que ce soit de la restauration traditionnelle au niveau de notre restaurant. Et puis, juillet-août, on a également une partie snacking pour les petites fins, également tout ce qui est emporté.
1: Méfiez-vous, parce qu'ici, après toutes les activités sportives et de plein air, il n'y a pas trop de petites fins, il y a des grosses fins sûrement.
3: Il y a des grosses fins, mais on est là pour ça et pour répondre à toutes les demandes.
1: Alors, Bastien, toi, qu'est-ce que tu fais au restaurant ?
3: Alors, on coordonne, on est avec Victor, on est associés, donc nous sommes tous les deux gérants. Après, on a nos différentes tâches qui sont réparties au sein du restaurant. Moi, je vais être plus sur la partie ce qu'on appelle back, donc plus au côté des cuisines, et j'opère plus sur la partie fournisseur, conception de la carte, conception des fiches techniques. Je m'occupe également aussi toute la partie matérielle.
1: Suivi peut-être aussi sanitaire et tout ça, non ?
3: Tout à fait. Après, le suivi d'hygiène.
1: Ouais, hygiène, voilà, c'est ça que je voulais dire.
3: Voilà, toute la partie, cette partie back, tout simplement, qui nous permet de... Là, comme je dis, la partie un peu de l'ombre, si je puis dire.
1: Partie back, il va me parler des bacs à vaisselle. Non,
3: c'est... Non. C'est un anglicisme, du coup.
1: Et toi, Victor, bonjour.
4: Du coup, moi, de la partie front, ouais. Enchaîner. Du coup, c'est toute la partie accueil, de bien accueillir le client, pouvoir proposer aussi des suggestions chaque semaine, en coordination, bien sûr, avec notre chef de cuisine. Voilà, on essaye d'accueillir les gens dans un magnifique endroit. On est sous les pins. Enfin, c'est.
1: Bah oui, c'est bah ça, c'est. Oui, ça, c'est. On ne cesse de le dire que c'est très agréable. Et rappelons que vous pouvez venir manger à la Casapia sans être résident au camping. Vous pouvez passer à dire. Comment on fait d'ailleurs pour réserver si on est de l'extérieur?
3: Oui, c'est vrai que tout à fait, on est situé sur un site qui est plutôt sympathique, qui est celui de la plage des Casernes. Donc effectivement, il y a uniquement le camping en termes d'hébergement et d'accueil. Mais donc il y a la plage des Casernes qui accueille énormément de monde, et on invite effectivement les gens à passer à travers le restaurant où on accueille vraiment tout le monde. Maintenant, il y a plusieurs possibilités de réserver. Donc vous pouvez réserver par téléphone. Donc vous pouvez retrouver notre numéro de téléphone sur Google ou sur notre site internet. Et d'ailleurs, c'est sur le site internet également que vous pouvez réserver via l'application ZenChef, qui vous permet de réserver des créneaux
1: Mais alors, l'application, le site et tout ça, c'est au nom de Casapia ou des Oyats?
4: De Casapia, exactement.
1: De Casapia.
4: Ouais, exactement.
1: Donc, Casapia, vous tapez Casapia.
4: Casapia Restaurant, exactement.
1: Casapia Restaurant. Donc, si je comprends bien, tous les deux, vous touchez pas la cuisine.
3: Alors, à la base, nous, on n'est pas issus du monde de la restauration traditionnelle, on va dire. Nous, on est des anciens directeurs de Village Vacances, donc on connaît toute la partie hôtellerie et de ce qui est de la restauration, c'est de la restauration collective. On avait des compétences un peu plus accrues. Maintenant, nous, on s'est lancé à notre compte dans cette restauration-là, dans le but, comme on dit, de dépoussiérer un peu cette restauration de camping. On dit notre leitmotiv ici, c'est de proposer du simple, mais du bon, parce qu'on va rester sur une clientèle, entre guillemets, camping, qui est à la recherche de produits...
1: locaux, peut-être
3: alors, locaux un petit peu, même si c'est des on a une tarification qui est un peu plus haute, donc ce qui nous permet pas d'avoir des prix très très hauts par rapport à la demande des clients. Mais voilà, quand je vous dis, c'est du simple mais bon, et comme on dit, on propose de la qualité, même si je vais pas vous cacher, la majeure partie de notre restauration, de ce qu'on va vendre, c'est beaucoup de burgers, de pizzas, c'est ce que les gens demandent. Maintenant, nous, on travaille sur le restaurant des œillettes, sur beaucoup d'autres choses. On travaille sur des classiques comme la salade César, on va avoir une pâte, on va avoir un magret, on parlait de produits locaux. Et cette année, on a mis en place du poisson également. Alors, nous l'avons pas à la carte, mais nous l'avons sur les suggestions, puisque nous avons une clientèle de propriétaires. Ici à Cibloux, donc c'est ce qui correspond à une clientèle en fait très récurrente et qui vient tous les week-ends. Et pour du coup diversifier cette carte-là, nous rajoutons des suggestions où vous retrouverez toujours une viande et également du coup un poisson. Et donc là, si pour vous donner un exemple, cette semaine on a le tartare de saumon, donc ça va bien correspondre avec les grosses chaleurs qui nous attendent.
1: Oui, il vaut mieux manger un petit peu frais. Alors donc, vous êtes gérant. Et mais l'emplacement et les murs, ça appartient au camping,
2: absolument.
1: C'est ça.
2: Oui,
1: et vous mettez en gérance, donc vous avez fait appel à candidature et vous avez choisi les deux zozos là, qui sont là.
2: Et oui.
1: Bastien et Victor. Mais alors, qu'est-ce qui a fait que Bastien et Victor ont remporté la mise?
2: Alors, il n'y a pas de qu'est-ce qui a fait qu'ils ont remporté. C'est en fait une rencontre et après, c'est un échange.
1: D'accord.
2: C'est un peu comme quand tu cherches un boulot.
1: Une confiance,
2: moi,
1: en fait.
2: Ouais, moi, je pratique assez régulièrement ça. C'est plus une rencontre entre deux personnes et un échange qui passe bien et qui fonctionne. Et puis voilà, puis pourquoi pas. Dans ma vie professionnelle, on m'a très souvent laissé ma chance, comme ça, sans avoir pourtant les compétences ou
1: mais c'est ça qui est bien.
2: Au premier abord, on va dire. Et en fait, voilà.
1: Après, c'est à la pratique qu'on voit.
2: Oui, voilà. Et puis, Saint-Victor sort du monde de l'hôtellerie, coin aussi parce qu'ils étaient à Seigneuse, donc ils connaissent le coin, donc pourquoi pas, c'est toujours intéressant de laisser la place aux jeunes que nous.
1: Et alors Victor, est-ce qu'en gros il y a combien de couverts possibles?
4: Alors là, nous on a fait des records à 240 couverts vraiment l'été sur des grosses soirées.
1: Sur un service
4: par exemple.
1: Ah oui, il faut envoyer du pâté quand même, 240 couverts.
4: Voilà, alors en fait, on a deux périodes. On a la partie basse saison où du coup, on est 3-4 au terme de personnel. Et après, par contre, l'été, on est jusqu'à 18 personnes.
1: Bon. Et en cuisine, il y a combien de personnes?
4: Alors, vous êtes à peu près 7 en cuisine, 3 au snack et à peu près 7-8 au niveau du front, du coup, au niveau de la salle. Donc oui, il faut envoyer. Après, nous, on met aussi une... On met beaucoup d'énergie aussi à recruter des bons collaborateurs aussi. Et c'est un peu ce qu'on nous a appris aussi dans notre passé professionnel. Et du coup, on recrute beaucoup des étudiants ou des personnes qui ont une première expérience, mais qui ont vraiment un savoir-être qui est important. Et ça, c'est vraiment important à prendre en compte, justement, parce que nos collaborateurs, ils vivent dans le camping. Donc, il y a vraiment besoin d'avoir une certaine ambiance, un espèce d'art de vivre, si je peux dire, pour qu'on puisse satisfaire les vacanciers.
1: Alors, il y a le service du midi, le service du soir. Est-ce que vous faites un service petit déjeuner ou non?
4: Alors, on ne fait pas le petit déjeuner, on le laisse à l'épicerie, du coup, qui est juste à côté. Où on peut faire,
1: on n'en a pas parlé de l'épicerie. Oui,
2: il y a une épicerie, il y a une école de surf également, location de vélo.
1: Ouais, d'accord, ok. Donc, ça, c'est plutôt l'épicerie.
4: Voilà, du coup, nous, on fait
1: les gens, en fait, déjeunent dans leur bungalow, tranquillou, mimilou.
4: Comment, excusez-moi?
1: Les gens déjeunent, petit déjeunent, pardon, tranquillou, mimilou dans leur bungalow.
4: C'est ça, exactement. Nous, c'est vraiment, c'est vraiment le midi et le soir. Le soir, on va faire vraiment beaucoup de couverts.
1: Oui, c'est plus le soir. Oui.
4: Voilà, où plus il y a les spectacles de l'animation qui nous permettent aussi de coordonner avec l'animation. Donc, on peut faire aussi, nous, ce qui marche beaucoup aussi, c'est les soirées moules frites où on peut faire voilà, des gros, gros volumes. Et dimanche, justement, là, dimanche, on teste notre soirée plancha avec plusieurs viandes en grillade à la carte avec des accompagnements à volonté qui a un prix de 17 euros qui est raisonnable du coup. Et justement, on essaie de proposer des prix adaptés à notre clientèle.
1: Alors, il est situé où là, par rapport à où on est là, le studio là,
4: vous entrez au niveau de la réception, à votre droite, vous avez tout l'espace restauration du coup. Alors, c'est un très grand espace de 800 mètres carrés.
1: Oui, parce qu'il me semble qu'il y a des terrasses, si mes souvenirs
4: sont
1: bons.
2: Exactement. Enfin, la prochaine fois, il faudra avoir un studio mobile.
1: Oui, c'est ça. Mais j'ai vu qu'il y avait des petits.
2: Des golfettes.
1: Oui, des golfettes. On va mettre le studio.
2: Absolument. Pourquoi pas. Tu reviens et on t'emmènera.
1: Ça pourrait être très amusant, ça, à faire. Et. Donc plutôt, oui, le soir. Et au niveau du snack, qu'est-ce que vous proposez
3: Alors au niveau du snack, vous allez retrouver tous les grands classiques, donc les burgers, les paninis. Vous allez retrouver également tout le coin sucré. Donc ce qui cartonne, c'est les crêpes, les gaufres. Ouais. On a un glacier également où on propose des glaces montées avec 13 goûts différents et des plus farfelus,
1: oui,
3: si
1: les
3: je puis
1: glaces,
3: dire. Alors pas les glaces l'italienne, mais ce sont des glaces en boule.
1: Oui,
3: on met sur cône, tout simplement.
1: Ok.
3: Voilà. Après, nos fournisseurs ont toujours de plus en plus d'imagination au niveau des goûts.
1: Oui, c'est vrai.
3: mais ça fonctionne et ça plaît surtout aux enfants. Avec également toute une partie rafraîchissante avec tout ce qu'on retrouve, les granités, bien sûr, tous les coca.
1: Ouais.
3: Bon, sans vouloir citer plusieurs marques, mais des boissons rafraîchissantes.
1: Non, mais on va appeler coca, ils vont nous envoyer le chèque.
3: Voilà, tout à fait. Bon, on travaille avec eux, donc pas de problème.
4: Et la nouveauté, Bastien, cette année.
3: Et la nouveauté, qui se fait beaucoup dans les grandes villes, c'est le crousti. Alors, je pense que ça vous paraît inconnu. Bon, c'est une nouvelle mode.
1: C'est quoi le crousti ?
3: Alors, on n'est pas sur une grande découverte culinaire, je ne vais pas vous mentir, mais on est sur un plat qui est hyper satisfaisant et qui
4: plaît aux jeunes surtout.
3: Qui plaît aux jeunes sur une tranche de 14, de 12-20 ans, si je puis dire.
1: Alors c'est constitué
3: base.
1: De quoi ?
3: La base, c'est du riz, tout simplement, et il y a une sauce, une fameuse sauce secrète à base de crème.
1: Mais oui, c'est ce qu'ils mangent tous, tout à fait. Et tout ça, là, ils vont les croustilles. Mais
3: voilà,
1: oui.
3: Donc on essaye de surfer sur cette vague-là.
4: J'aime bien.
3: Du croustille, c'est très à la mode et beaucoup de choses qui se développent, même pas très loin d'ici, à Tyros. Il y en a un qui fait du croustille. Donc on s'est dit de pourquoi pas faire du croustille dans le camping.
1: Et tant qu'on est dans les îles, les smoothies aussi, non ? Vous faites des smoothies ?
3: Mais les smoothies, cet été seront disponibles au niveau du bar.
1: Et ça fait combien de temps là, que vous êtes ici ?
4: Nous, ça fait la troisième saison qu'on est ici.
1: Troisième saison. Et vous avez vu des différences entre les saisons ?
4: Ouais.
1: Plus de monde, moins de monde, ça augmente, ça diminue ?
4: Alors oui, surtout au niveau des propriétaires, du coup, on a beaucoup plus de propriétaires. Donc, on a une activité qui se renforce sur la basse saison, donc du coup de avril à juin et sur le mois de septembre-octobre. Voilà, c'est surtout ça la différence. Et puis après, on a vu aussi le camping petit à petit s'embellir. Et puis ça nous permet de toujours proposer des choses intéressantes et on évolue petit à petit à proposer toujours des choses nouvelles, des nouvelles suggestions, des nouvelles choses chaque année en suivant un peu les tendances, tout ça.
1: Ok, alors si je comprends bien, en novembre, décembre, janvier et février, vous vous la coulez douce aux Bahamas, c'est ça ?
4: Exactement, d'ailleurs, on n'a pas pris notre billet encore, mais on va bientôt le prendre.
3: Oui. Puis c'est Dubaï maintenant la mode. Donc,
1: ah oui, c'est Dubaï, alors à Dubaï si vous voulez.
3: Ça sera Dubaï.
4: pas sûr de ça.
1: Ou alors vous faites un food truck. Non, vous avez la saisonnalité.
3: On a notre saisonnalité maintenant. C'est quand même pas mal de boulot, sachant que même jusqu'à l'année dernière, on est allé jusqu'en novembre. Donc voilà, après on prend généralement deux mois vraiment off. Puis après février, on commence tranquillement à se reprojeter sur le recrutement, sur les investissements,
4: choix des fournisseurs.
1: Bref. Ouais. Et ça dans une structure comme la vôtre, ça peut vraiment changer les fournisseurs. Vous, au bout d'un moment, vous dites non, ça, nous ça nous convient plus, on prend quelqu'un d'autre. Est-ce que ça varie ?
3: je dirais comme dans tout commerce, oui, ça varie, parce qu'on a la recherche de nouveaux produits, on a la recherche de meilleurs prix, forcément.
1: Mmh. Oui.
3: Suivant ce qu'on va proposer, certains plats, on va être sur des, sur quelque chose de travaillé. Oui, quand on va sur des suggestions type souris d'agneau, bon, on va essayer de trouver quelque chose de
1: souris d'agneau
3: de plutôt sympa. On va avoir une côte de bœuf qui va bientôt arriver en suggestion. Donc ouais, c'est voilà, on essaie de vraiment de trouver des produits et des produits intéressants, quoi. On n'aurait pas proposé des choses entre guillemets à bas coût, mais qui soient pas bonnes. On essaie d'avoir une certaine exigence sur les produits qu'on propose. Donc c'est une constante recherche auprès des fournisseurs, oui.
1: Oui, et puis en plus, vous devez prendre un peu de plein fouet auprès de la crise actuelle, là, qui est évidente pour
3: tout à
1: personne.
3: Fait.
1: D'ailleurs, Pascal, est-ce que toi, tu as ressenti... Non, vous êtes plein, vous, de toute façon. Donc, vous ne ressentez pas, vous n'avez pas d'effet qui se coule, double effet qui se coule par rapport à, justement, cette problématique de départ en vacances, peut-être différé ou annulé chez certains.
2: Non, vous, ça
1: n'impacte pas,
2: non.
1: Quoi.
2: Non, on ne ressent pas d'impact encore pour l'instant.
1: D'accord, ok, mais tant mieux.
2: Les gens ont besoin de partir en vacances.
1: Oui, c'est ça. Oui, mais bon, on sent quand même dans les témoignages qu'il y en a qui ont besoin de partir en vacances, mais ça va être compliqué quand même.
2: Alors, je pense qu'on va avoir plus de gens pas très loin que peut-être des gens qui ne feront pas 8 heures de route, par exemple, pour venir.
1: Ça, oui, c'est ce qui se confirme, c'est que...
2: ça va être du tourisme
1: pourquoi
2: de proximité.
1: On peut aussi... D'ailleurs, c'est un débat qu'on va avoir, c'est un débat qu'on va avoir avec les missions communes, avec nos amis de Port d'Albret FM. Le prochain sujet, le mois prochain, c'est pourquoi partir loin pour passer de bonnes vacances. Ouais. Parce que c'est, voilà, c'est une problématique.
2: Absolument.
1: On peut aussi passer...
2: Nous, on voit dans nos propriétaires, la majorité de nos propriétaires de mobilhomes ici sont à moins de 3 heures de route.
1: Ouais.
2: C'est la proximité pour vivre autre chose, en fait. C'est une maison secondaire.
1: C'est génial.
2: Un hébergement secondaire et ils le choisissent parce que c'est pas très loin, qu'ils peuvent venir relativement souvent. Sans avoir besoin de faire trop de routes. Donc, on voit que notre clientèle est à 3 heures de route, en gros.
1: D'accord.
2: Pour pouvoir vivre pleinement l'expérience, quoi.
1: Donc, en tout cas, Bastien, pardon, et Victor, eh bien, merci beaucoup. Alors, donc, on rappelle qu'on peut venir manger à Casa Pia, au camping Les Oyates, sans être résident des Oyates. Vous pouvez venir manger des bons magrets, des bonnes entrecôtes et des bonnes souris d'agneau.
3: Des croustilles,
1: des croustilles, si vous voulez y goûter. Moi, personnellement, j'ai jamais goûté. Merci beaucoup. On peut vous souhaiter qu'une bonne saison.
3: Merci. Et si vous me le permettez, si je peux compléter pour promouvoir un peu notre restaurant, du coup, vous pouvez nous suivre sur les réseaux sociaux. Donc, Casa Pia Restaurant sur Instagram, Facebook, etc. Également, je le cite, on n'en a pas parlé, mais on organise également des événements. Donc, nous avons également du coup un catalogue des prestations qui est disponible et qui correspond aussi à tout type de demande.
1: D'accord.
3: Que ce soit sur du séminaire ou sur des repas conviviaux, des repas familiaux.
1: D'accord. En tout cas, merci beaucoup Pascal, merci Lorraine, Valentin, Lucas, Bastien, Victor. On a eu du monde au micro. Eh bien, on peut souhaiter beaucoup, beaucoup de succès à ce week-end exceptionnel au camping des Oyates, camping de Cibloux. Merci beaucoup de nous avoir reçus dans ces conditions-là. Soleil, c'est agréable. On a un super studio. On est bien accueillis. Merci beaucoup.
2: Eh bien, de rien, et à la prochaine.
1: J'y compte. Merci Claude, merci Eric, merci Sandrine et Blandine au studio, sans qui rien n'aurait pu se faire.
0: Eh oui, et la prochaine fois, c'est nous, c'est pour nous les chocolatines.
1: Mais on vous en ramène, arrêtez de rouspéter. Oh là
0: non, mais il y avait l'air d'avoir une très très bonne ambiance. Pascal est toujours aussi charmant. C'est le boss, mais j'ai vraiment toujours l'impression qu'il mène ses équipes avec gentillesse, élégance. C'est à noter.
1: C'est une marque de fabrique et bien le bonjour à toute l'équipe des Oyates. Restez à l'écoute de Côte Sud FM 90.3 et côte-sud-fm.fr. Tu voulais dire quelque chose, non ? Non.
2: À bientôt.
1: À bientôt. Prenez soin de vous et aussi des autres. Bye bye tout le monde.

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1: Il est 11h.
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0: Bonjour à tous, bonjour à toutes nos auditrices, bonjour à tous nos auditeurs et puis à tous les gens qui nous regardent sur Instagram ou sur Facebook, je ne sais pas lequel des deux, lequel des réseaux. Nous avons aujourd'hui trois invités sur le plateau. Nous avons celle qui tient le téléphone et qui nous filme pendant qu'on fait cette émission, c'est Roxane. Roxane, bonjour.
1: Bonjour,
0: devant juste le micro.
1: Oui.
0: Corinne, bonjour.
2: Bonjour.
0: Et puis alors, on termine par, par l'homme de l'équipe, Olivier, bonjour.
3: Bonjour.
0: Vous êtes ici aujourd'hui parce que vous allez nous parler d'un événement que l'on a très, très envie de promouvoir, avec lequel nous avons eu une certaine sensibilité. Roxane, tu es danseuse. Tu as une école de danse, une troupe de danseurs. Et qu'est-ce que tu nous prépares pour le, on va dire, 22 mai? Qu'est-ce qui se passe le 22 mai à Cap-Breton?
4: Alors, bonjour, merci Claude et Côte-Sud FM de nous recevoir. On prépare. Donc moi, je suis professeure de danse. Je donne des cours ici dans les Landes un peu partout. C'est dispatché. Et c'est vrai que j'ai donné des cours surtout pour mettre de la joie et de la bonne humeur. Donc ça s'appelle Everybody Dance et ça porte son nom. Tout le monde danse. C'est intergénérationnel.
0: Quel que soit son niveau.
4: Quel que soit son niveau, quel que soit son horizon.
0: Quel que soit son sens du rythme.
4: Exactement. Mmh. L'idée, c'est de donner de la... du bien-être, en fait, à travers la danse. C'est ce que m'a enseigné ma maman, en fait, qui était danseuse d'opéra dans mon pays d'origine. Mmh. Et du coup, voilà.
0: On peut le citer, c'est l'Iran.
4: C'est l'Iran.
0: Tu es une très, très jolie iranienne. Il n'y a pas de souci. Il n'y a pas de honte là-dessus.
4: Merci.
0: Alors, cette école est installée à quel endroit?
4: Alors, le siège de l'association, il est à Cap-Breton.
0: Oui.
4: Après, je donne des cours à Tyros, je donne des cours à Dax, je donne des cours à Cap-Breton et à Bayonne.
0: D'accord. Voilà. Et ça dure, Roxane, depuis combien de temps?
4: Ça fait un an et demi.
0: D'accord.
4: Voilà. Mmh. Et du coup, j'ai eu envie forcément de créer un spectacle moi aussi pour m'exprimer. Mmh. Mais je suis allée...
0: Tu as choisi une thématique qui nous a particulièrement intéressés. C'est ce dont on va parler aujourd'hui, parce que ça va être ça, la thématique de cette émission, pour que le plus de monde possible vienne voir comment tu as transcrit avec toute ton équipe de danseurs amateurs ce fléau. Oui, je pense qu'il n'y a pas d'autre mot.
4: Oui, c'est un fléau.
0: Ce fléau qui est la brutalité dans les couples et la brutalité en général. Alors, je ne vais pas te laisser toute l'émission pour toi. J'ai la chance que Corinne soit à nos côtés aussi. Corinne, bonjour.
2: Bonjour, Claude.
0: Alors, Corinne, toi, tu fais partie de cette troupe.
2: Oui.
0: Tu es, comme le reste de la troupe, danseuse amatrice.
2: Oui. Oui.
0: Qu'est-ce qui t'a motivée pour te retrouver dans cette équipe drivée par Roxane?
2: Mon histoire.
0: Ton histoire,
2: voilà.
0: D'accord.
2: C'est qu'il y a presque 24 ans, j'ai été victime de violences conjugales.
0: D'accord.
2: Je m'en suis sortie, je pense, comme j'ai pu. Hein, on fait comme on peut. Et puis, quand j'ai commencé les cours de danse avec Roxane, en fait, déjà, j'aimais bien. C'était la dynamique. C'était chouette. Le corps parlait. Puis, cet été, j'ai reçu un message d'elle me disant... Enfin, disant à toute l'équipe, en fait...
0: J'ai une idée.
2: Non. J'ai été victime de violences conjugales.
0: D'accord. Mmh.
2: Je me suis battue contre un cancer. Mmh. Il a un bracelet électronique. J'ai envie de danser ça.
0: D'accord.
2: J'ai une histoire à raconter. Ça a résonné très fort chez moi. Ça a résonné aussi avec une prise de conscience qui n'avait rien à voir, mais où je me rendais compte que j'avais certaines peurs vis-à-vis de la gente masculine, qui était de plus en plus forte.
0: J'ai eu de la chance alors,
2: ouais, beaucoup.
0: Parce que nous, on a eu une complicité immédiate dans notre rencontre.
2: Et j'étais avec mon mari.
0: Aussi.
2: Je me sentais protégée.
0: C'est vrai.
2: Et un reportage sur l'IO. Voilà. Mmh. Et j'ai pris mon courage à deux mains, j'ai appelé Roxane. Je lui ai dit, écoute, moi ça m'intéresse, mais comme je ne participe pas aux événements, je n'ai pas envie d'être sur scène, mais ça résonne avec mon histoire et j'aimerais... participer à la construction du projet, mais sans danser. Elle m'a dit, oui, tu vas venir et tu vas danser. Je lui ai dit, non, je ne danse pas, je ne suis pas sur scène. Mm-hmm. Mais je pense que ça va me faire du bien, cette expérience.
0: C'est quelque chose que l'on entend parfois ici à l'antenne. Il y a des gens qui viennent accompagner, des gens qui viennent faire la promotion de quelque chose à laquelle ils tiennent. Et on nous dit, Je ne parlerai pas. Ne me mettez pas de micro. Et en fait, à la fin de l'émission, c'est eux qui ont parlé le plus. Ça fait partie de ces choses-là.
2: Ah, je danse sur beaucoup de tableaux, ouais. sur tous les tableaux, elle danse.
0: Elle a réussi à t'incorporer totalement. Tu fais partie véritablement du décor de ce ballet.
2: C'est exactement ça. Ouais.
0: Donc ça, c'est fabuleux comme introduction pour ta façon d'avoir retrouvé cette troupe. Et puis, on a Olivier qui est là. Moi, j'ai entendu parler de la thématique de cette violence qui existe, évidemment, et qu'il faut dénoncer le plus possible. On est là aussi pour ça. Donc, c'est l'homme de la troupe, à moins qu'il y ait d'autres hommes dans la troupe. Je n'en sais rien pour l'instant. Il y en a. Et il me disait hors antenne que c'est le méchant de la troupe. Et je vous rassure que si vous pouvez regarder sur... c'est ce qu'est en train de filmer Roxane. Il n'est pas du tout inquiétant comme personnage. Olivier, qu'est-ce que tu fais dans cette aventure ?
1: Alors moi, c'est assez simple en fait. J'ai rejoint Roxane en fait à travers donc l'association qu'elle a décrite, l'école de danse au début, donc Everybody Dance. Mm-hmm. Et de fil en aiguille, en fin de compte, j'ai appris à la connaître, etc. Et les histoires communes en fin de compte venant, que lorsqu'elle a lancé en fait son projet. Voilà, mm-hmm. Moi je me suis dit oui, je veux y participer. Et c'est là qu'elle m'a proposé, en fin de compte, de prendre un rôle particulièrement central, celui de l'homme violent. Alors, c'est compliqué, en fin de compte.
0: Je rappelle que c'est un rôle de composition, comme toujours dans le théâtre. Oui. C'est un rôle de composition.
1: Mais moi, je ne suis en aucun cas un artiste ou quoi que ce soit. Du théâtre, j'en ai fait tout petit. Ça ne m'a pas plu du tout au début, parce que j'étais quelqu'un de très, très timide, vous voyez. Mm-hmm. Et s'incarner dans un rôle, ce n'est pas forcément quelque chose. Moi, je suis quelqu'un qui danse depuis pas si longtemps que ça finalement. Mm-hmm. Je suis pas un professionnel de la danse ou quoi que ce soit. Et en fin de compte, ouais, ça a été pour moi un challenge, un défi. Et puis sachant que j'avais conscience, en fin de compte, clairement de par mon histoire, de par les gens que j'avais croisés dans ma vie, de la présence très très très répandue en fin de compte de la violence dans notre société.
0: Autour de toi, dans l'agenda relationnel de tes amis depuis le lycée ou autre, tu as connu ce phénomène. Évidemment, tu as eu des amis femmes qui ont été...
1: Pourrais même dire que moi, en tant qu'homme, déjà jeune enfant, dans le couple que formaient mon père et ma mère, il y en avait.
0: D'accord.
1: Pas forcément venant de...
0: Oui, oui. J'ai bien compris.
1: C'est mm-hmm. D'assez complexe, finalement.
0: Mm-hmm. Oui, oui.
1: Et moi-même aussi, dans mes relations ensuite, j'ai pu connaître des événements, moi-même, en tant qu'homme, où c'est un peu plus subtil, mais on vit ça aussi. Alors, faut pas oublier, faut bien rappeler, en fin de compte, que... ce sont les femmes, principalement dans nos sociétés, qui subissent ça. Mmh. Mais la violence est quelque chose qui peut se retrouver dans beaucoup de schémas.
0: Ah oui, c'est recto verso. Voilà. C'est
1: donc
0: recto
1: moi, verso. Ayant cette conscience-là, lorsqu'elle m'a parlé de son projet, mmh. Directement, je dis banco, c'est parti.
0: Alors, on va revenir à Roxane, parce que d'après ce que j'ai bien compris et que l'on m'a expliqué aussi bien hors antenne que...

0: des remises. Vous savez, quand on est dans une troupe qui a beaucoup de monde, bah, des fois, il faut. Voilà, y a
1: et puis la tension existe.
0: La tension existe, évidemment. Il y a les dates qui approchent. Il y a des fois, en fin de compte, on n'est pas forcément, encore une fois, on le dit, on n'est pas des professionnels. Mm-hmm. On n'est pas forcément habitué à la méthode de travail. Et les gens mm-hmm. l'ont appris des fois. Ben, il fallait des fois un peu être, mm-hmm. Mettre du peps pour dire, bon, là, vous cadrez, quoi. Mm-hmm. Mais ça restait quand même quelque chose de toujours très bienveillant. Et voilà, bah, avec
2: vous êtes, d'échanges. Vous êtes 22, a priori, dans cette expression scénique au niveau du ballet. Vous avez tous un métier. Les répétitions avaient lieu le soir, je suppose, ou le week-end, ou pendant les jours fériés.
0: C'est ça.
2: Donc ça a été vraiment
0: c'est
2: un travail. Ouais, c'est vraiment
0: de l'investissement de temps. Mmh. Et d'ailleurs, on le disait, oui, ça prend beaucoup de temps, mais au final, on se dit à la fin, quand ce spectacle sera passé, bah, ça va faire un petit peu un vide, finalement, social, puisqu'on va se retrouver tous, finalement.
2: Fais-nous une confidence. Ton acceptation, elle est venue, je le sais maintenant, par le sujet qui a tourné autour de toi, ou proche ou moins proche, mais en tout cas, c'était ton environnement. Mais c'est quand même par amour pour Roxane, non?
0: Ah, ben, comment on peut pas tomber amoureux de Roxane?
2: Ben oui,
0: c'est qui la voit sur les réseaux. Voilà.
2: C'est mort, hein?
0: Bon, c'est instantané.
2: C'est instantané,
0: ouais. C'est ça.
2: Alors, on va revenir vers Roxane, parce que là, il y a vraiment, pour moi, une question artistique qui se pose.
3: Ouais.
2: Et j'ai très envie qu'on la développe pas mal. En un, quel type de musique tu as choisi et comment tu l'as fait? En deux, est-ce qu'au moment où tu as réfléchi à ce projet, tu as imaginé que ce serait avec des costumes? C'est-à-dire, est-ce que tu t'es lancé en te disant « Oh, je vais en plus avoir, est-ce qu'il y aura des décors ?» Comment ça s'est passé? Parce que là vraiment, alors 13 tableaux, je ne t'en parle pas parce que c'est le chiffre chance pour les Iraniens. Donc 13, j'ai bien compris que tu ne pouvais pas t'arrêter à 12 et tu n'irais pas jusqu'à 14. Mais parle-nous un petit peu de cette musique. Qu'est-ce qu'on va entendre? On va les voir danser, oui, mais sur quelle thématique rythmique?
3: Alors il y a de tous les styles. Déjà, je me suis fait aider par 3 chorégraphes.
2: Pas, citons-les.
3: Alors, citons-les bien.
2: Citons-les correctement.
3: Correctement. On a, qui sont bien meilleurs que moi d'ailleurs. Ce sont des danseuses professionnelles. Il faut savoir que moi, ma mère était danseuse de ballet en Iran. Mm-hmm. Donc, j'ai bercé là-dedans. Mais moi, ma vraie formation, c'est-à-dire que j'ai fait art du spectacle à la fac. Ma mère m'a mise sur les planches en danse, j'avais 14 ans. Ouais. C'est-à-dire que j'ai fait des tournées un peu partout en France, à l'étranger, dans la danse. Mm-hmm. Mais ma vraie formation, c'est le théâtre. J'ai fait le cours Simon à Paris.
2: D'accord.
3: Après avoir fait un DEUG en art du spectacle à la fac, je suis allée faire le cours Simon à Paris et j'ai fait aussi une formation en animation, d'où Everybody Dance, l'animation. Donc
2: tu pourras, avant de quitter l'antenne, donner tes coordonnées à Sandrinette, qui gère une émission sur le théâtre qui s'appelle Didascalie, et je suppose qu'elle aura des choses à te demander.
3: Ah bah ça
2: te
3: tombe
2: dire.
3: Bien parce que je vais ouvrir un cours de théâtre à la rentrée.
2: Parfait.
3: Voilà.
2: Hein, t'as vu?
3: Ouais.
2: T'as vu que je t'ai pas oublié, bien que je te regarde pas.
3: Avec grand plaisir. Donc,
2: alors allons-y.
3: C'est vrai qu'on mêle dans l'expression scénique. Donc pendant toute l'année, depuis que j'ai commencé les cours de danse, j'ai aussi donné des stages d'expression scénique. Parce que je pense qu'il y a plusieurs moyens de s'exprimer. Et la danse et le théâtre, ça va aussi un peu ensemble quand même. Ça reste de l'expression. Et puis dans la danse, on a un côté théâtral. C'est-à-dire quand on tient ses mouvements, et c'est ce que j'ai appris à la troupe, c'est tenir ses coudes, c'est incarner le personnage. Et ça a été très, très particulièrement dur pour Olivier. Parce que Olivier est un
2: il est gauche.
3: Vrai gentil.
2: Oui, puis il est gauche. Il est gauche, ça se voit tout de suite.
0: Lui, je m'en mêle les pieds, horrible.
3: Jouer un rôle de méchant,
2: c'est compliqué.
3: Un vrai travail. Ça a été très très dur, mais il a eu un déclic à un moment donné qui venait du côté incarnation, expression scénique, théâtrale, et du coup, ça y est, on y est allé, et là tout a changé dans son visage, et là j'ai fait yes, c'est bon, on y est, donc j'ai travaillé avec Olivier la partie théâtre, voilà, plus que la danse, parce qu'il danse, mais il y a beaucoup d'expression. Bon, après, ce spectacle, je l'ai écrit, mais je l'ai adapté à la troupe. Voilà, la troupe, il y a 3 hommes.
2: Tu as distribué dans ta tête les rôles en fonction des gens que tu connaissais, de ce qu'ils te confient quand on est dans les vestiaires, qu'on se change et qu'on se prépare pour s'exprimer.
3: Exactement, ça a été un peu ça, je connais ma troupe, je connais chaque individu, je connais à peu près son histoire.
2: D'accord.
3: Et je connais ses faiblesses, ses forces. Corinne, je lui ai demandé par exemple de jouer la seconde victime, parce que dans ce spectacle, il y a une deuxième victime. Et qui va être d'ailleurs un déclencheur pour la première, Zoé, qui va
2: prendre conscience,
3: qui va vouloir aller l'aider. Et du coup, je suis allée très très avec

0: beaucoup de pincettes, hein, Corinne, la voir en disant « Est-ce que tu accepterais d'être la seconde victime ?»
1: Parce on va revenir sur voilà. Tout ça. D'abord parce que tu n'as pas répondu à la première question.
0: Oui,
1: donc
0: pardon,
1: je reviendrai. Et comme tu l'as vu, Sandrine, elle a envie de nous faire écouter un petit peu de musique afin que nos auditeurs puissent reprendre leur respiration et surtout prendre des notes pour pouvoir venir à ce spectacle le 22 mai à Cap-Breton.
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0: Bisous Virginie, bisous Sophie, tout le monde est là.
1: David Bowie, Let's Dance, c'était vraiment l'occasion de réécouter ce formidable David Bowie.
2: Et oui,
1: à toi Claude avec tous tes merveilleux invités.
2: Oui, j'ai je suis malheureusement une fois de plus passionné par les gens qui ont accepté de venir dans le cadre de cette émission. Et évidemment, je reviens, moi je remets toujours le fer sur le bio. Notre petite Roxane, elle n'a pas donné le nom des chorégraphes qui l'ont aidée.
0: Alors,
2: je veux absolument qu'elle soit citée parce qu'elles ont leur place dans cet événement.
0: Alors je remercie infiniment déjà Canel Crater, qui est une personne formidable qui tient le studio d'art chorégraphique à Cap-Breton.
2: CC.
0: Pardon ?
2: CC.
0: Canel Crater.
2: Oui.
0: C'est. D'accord. Oui, pardon, c'est. Excusez-moi. Ça met du temps à monter au cerveau. Canel, je t'embrasse très très fort.
2: On
0: je
2: t'embrasse.
0: Te remercie.
2: On t'embrasse.
0: Incroyable femme, Canel. Donc, elle a créé le tableau Phénix, donc le dernier. Voilà. C'est le moment où
2: tout explose.
0: Où tout explose, exactement. Mmh. Et ensuite, il y a Florence Puglisi. Florence, qu'on salue et qui vient de se casser le pied.
2: D'accord.
0: Donc Florence qui devait monter sur scène finalement va être remplacée parce que c'est Florence qui a créé les deux tableaux cabaret, donc le tableau du pansement qui est le moment du déni et le tableau du faux départ où l'héroïne Zoé pense qu'elle va pouvoir trouver un nouvel amour et oublier tout ça.
2: D'accord.
0: Et ça marche pas, ça s'appelle le faux départ, ce tableau-là. Et Florence vient de se casser le pied.
2: D'accord.
0: Elle devait danser la diva dans ce tableau cabaret. Donc on t'embrasse très fort, Flo.
3: On lui souhaite un très bon rétablissement.
0: On lui souhaite un très bon rétablissement. Elle sera quand même parmi nous. Elle ne montera pas
2: le
0: sur
2: 22.
0: Scène le 22.
2: Elle montera pour les applaudissements.
0: Elle montera pour les applaudissements, bien sûr.
2: Ah bah oui, ça c'est ce qu'on fait dans ce
0: métier. Voilà. Mais du coup, elle est remplacée par l'autre chorégraphe qui a fait les deux premiers tableaux, qui sont La Lune de Miel et L'Emprise. Deux tableaux qu'on a traités avec la musique d'Edith Piaf, La Foule, en deux versions différentes. Une version, la version normale et la version plus techno. Et cette chorégraphe, c'est Caroline Robin, qu'on embrasse très fort et qu'on remercie.
3: On l'embrasse très fort, oui.
0: Très, très fort. On vient de lui demander de remplacer Flo, donc elle ne connaît
2: au
0: même
2: pied,
0: pas...
2: Au pied levé.
0: Au pied levé. Exactement, elle ne connaît même pas la choré. Elle n'a pas été là pendant la répétition. Mais c'est une danseuse professionnelle.
2: Oui, donc
0: et
2: elle
0: on
2: va
0: sait,
2: vite s'adapter.
0: Elle va vite s'adapter. Et donc, mercredi, elle vient à la prochaine répétition où elle peut venir, parce que nous, on en a deux ce week-end. Elle vient mercredi en connaissant la chorégraphie. Voilà,
2: alors,
0: ça c'est Caro.
2: Alors,
0: on lui a envoyé une vidéo et c'est bon.
2: Tu viens de lever un tout petit peu le voile sur deux tableaux sur 13. On va écouter Piaf, mais revenons sur cette musique. Comment as-tu choisi les musiques de chacun des tableaux ?
0: Au feeling.
2: D'accord.
0: Ça a été vraiment un
2: feeling. Ce sont toutes des musiques existantes. Le public va entendre des musiques connues que tu as mis dans le spectacle parce que ça correspondait à l'ambiance.
0: Donc quelques-unes qui ne sont pas connues.
2: Oui, mais...
0: Parce qu'elles sont connues, mais...
2: Mais elles n'ont pas été écrites. Elles n'ont pas été écrites pour le spectacle.
0: Non.
2: Ce sont des univers qui, à chaque titre de tableau, tu t'es dit... Il faut que ce soit sous cette musique-là.
0: Et ça se passe vraiment comme ça dans ma tête.
2: Ok. Alors, 13, c'est très peu. Nous, on a le temps. Parle-moi de ces différentes expressions musicales. On va entendre Piaf, ok. On entend qui d'autre ?
0: Alors, le premier tableau, je l'ai commencé sur Stromae.
2: Stromae,
0: sur
2: ouais.
0: Sur Formidable.
2: Ouais.
0: J'ai hésité entre Formidable et...
2: Où t'es, papa, où t'es ?
0: Et non, et, et l'autre, c'est tous les mêmes.
2: Ouais. D'accord.
0: Et après, Formidable, elle est géniale parce que les paroles,
2: chanson,
0: c'est une très belle chanson. Et d'ailleurs, quand le clip était très marquant. Et moi, je suis très fan de Stromae, c'est quelqu'un d'extrêmement sensible. Pour moi, c'est un petit génie. Et c'est vrai que Formidable, il y a ce moment où il pète les plombs. Ah oui, vous êtes sage, vous, etc. Et en fait, il y a une expression qui est tellement libre. Je trouve dans cette chanson que le tableau il s'est dessiné dans ma tête. Il y a un moment qui est très fort dans ce tableau et c'est pour ça que j'ai voulu commencer par ça. Et Corinne le dit, ça a duré plusieurs répètes. Même si la choré était acquise, j'ai installé le théâtre et l'expression, l'ambiance de ce spectacle à travers ce tableau-là avec cette chanson-là. et notamment Olivier qui a dû apprendre à faire toute la partie scénique où il donne des coups.
3: Des air coups. Ouais.
0: Des air coups. Mmh. C'est-à-dire qu'il va donner des coups à Zoé. Et donc Corinne fait partie à ce moment-là des échos, parce qu'on a 12 échos de Zoé, ce sont les parts d'elle-même, qui vont soit être d'accord, soit s'affronter. Et ça, c'est pendant tout le spectacle. Mmh. Voilà, il y a les échos de Zoé, les parts d'elle. Et quand je dis échos, c'est aussi parce que ça représente aussi toutes ces femmes qui, au même moment dans le monde, vivent la même chose. Parce que les schémas, ils sont pas exactement, les histoires sont pas exactement les mêmes, mais les schémas se reproduisent.
2: La résultante est toujours la même.
0: Donc Stromae.
2: Alors on a Stromae, on a Piaf.
0: On a Piaf. On a une chanson de pour commencer de Boban et Marko Marković qui est une célébration. J'aime beaucoup l'univers Kusturica, Goran Bregovic, toute la partie de Zigan. J'ai été longtemps avec le neveu de Kusturica que je salue, Djordje. Voilà.
2: On n'est pas iranienne pour rien. Hein.
0: Voilà. Donc la musique Zigan, c'est quelque chose que j'aime beaucoup. J'aime bien les influences des musiques du monde. Donc on commence la célébration sur une musique Zigan.
2: D'accord.
0: Voilà. Et puis ensuite, après la valse, après Stromae. On va vers le sevrage, et là, c'est la chanson « Lose Control », parce que « I lose control when you're not next to me ». Là, il y avait du sens dans les paroles, et j'adore cette chanson. Je l'ai beaucoup travaillée dans les ateliers de danse sensuelle, qui sont des ateliers aussi pour réparer un peu les femmes. Là, pour le coup, c'est le seul cours où les hommes n'ont pas le droit de venir, c'est la danse sensuelle.
3: Notre plus grande
0: dame. Ouais, voilà.
3: On ne peut pas venir.
2: Même avec une inscription plus chère.
3: J'ai essayé toutes les approches.
0: On a aussi... Olivia a essayé. Mounier est venue plein de fois avec du... avec à manger pour nous.
3: C'est ça.
0: Ils ont le droit de venir, nous.
3: C'était la nourriture. J'ai pas tapé dedans.
0: Mais voilà, donc après, on a Lose Control. Après le sevrage, on a deux tableaux cabaret. Parce que moi, j'ai beaucoup dansé sur des tableaux cabaret. Mm-hmm. J'adore la comédie musicale. Mm-hmm. Donc, on a The Jazz Hot et All That Jazz. Donc, c'est des extraits de ces deux chansons cabaret. Et voilà. Ensuite, qu'est-ce qu'on a d'autre ? On a...
1: Ryan.
0: Voilà. Alors, Ryan, je voudrais faire beaucoup de publicité pour Ryan, parce que c'est un groupe d'ici, du coin. Et Ryan est un groupe de reggae français que j'ai eu la chance de pouvoir programmer dans un festival que j'organisais et que je suis beaucoup. Et je vous salue d'ailleurs, Cam, Manu et tous les autres. Et Ryan a créé une chanson magnifique qui s'appelle « En toi ». Et ça commence par « Pleure, oui, mais demain relève la tête ». Et en fait, on va faire danser le public. Donc moi, je suis conteuse et maître de cérémonie dans le spectacle Ave Phoenix.
2: Monsieur Loyal.
0: Je danse pratiquement pas dans le spectacle.
2: C'est normal.
0: Et voilà.
2: Est-ce que tu sais danser, d'ailleurs?
0: Oui, et puis j'ai envie de mettre en avant...
2: la troupe.
0: La troupe. Et je vais juste accompagner cette troupe avec des comptes, c'est-à-dire que je vais compter entre chaque tableau, pour leur permettre aussi de changer de costume.
2: Ouais,
0: et pour expliquer le tableau aussi. Donc je le fais de manière assez subtile, je suis la conscience de Zoé. Voilà.
2: Alors tu viens de faire cette virgule sur les costumes, évidemment, spectacle, quel qu'il soit, théâtral ou autre, on est sur scène. Ces costumes, ils ont été fabriqués par qui ? Qui est-ce qui t'a aidé ?
0: Alors moi, je déteste les costumes.
2: D'accord.
0: Donc, c'est vraiment quelque chose, j'aime pas le maquillage, j'aime bien... Tout le monde sera nu, voilà, c'est ça, vous pouvez venir, ça. Non, en fait, on a deux enfants quand même, on va se calmer. On a deux enfants quand même, donc on fait très attention aussi à eux, il faut le dire. Il y a quand même Lily Rose qui a 5 ans dans ce spectacle.
2: D'accord.
0: Il y a Janelle qui a 13 ans, et même si elle est très grande et très mature, elle n'a que 13 ans.
2: Voilà. Bien sûr.
0: Donc on fait très attention, parce que ça reste, il faut qu'ils vivent leur vie d'enfant.
2: Bien sûr.
0: Et donc, on leur explique les air coups. Par exemple, quand Olivier donne des coups, j'ai pris le temps d'expliquer vraiment...
2: Qu'ils n'étaient pas de réels coups.
0: Oui,
2: hein,
0: et
2: c'était
0: expliqué,
2: une symbolique.
0: J'ai expliqué que ça existait, les gens qui n'étaient pas bien, qui avaient des problèmes psychologiques et qui faisaient des choses pas gentilles. Mais que, quand même, de manière majoritaire, on a des gens bienveillants. Il ne faut pas que les enfants non plus... puissent être choqués.
2: Alors,
0: même.
2: Tu n'aimes pas les phares, tu n'aimes pas les
0: costumes. Je n'aime pas les costumes, mais j'ai dû en mettre quand même.
2: Dû en mettre, alors.
0: Donc, ce sont des costumes assez simple, on va dire. Mm-hmm. Voilà, on a quelques robes de soirée pour les valses. Mm-hmm. On a des robes de cabaret pour les années 20, parce mm-hmm. qu'on a envie aussi d'amuser le public. Hein.
2: Qui porte les plumes ? Corinne ? Elle aura les plumes, puisqu'elle est dans tous les tableaux. Non,
0: Corinne est en homme, on se change en homme, en femme.
2: Elle est en Valentin le désossé.
0: Corinne a décidé aussi de faire l'homme. J'ai posé la question, tu te mets en homme ou en femme dans le tableau cabaret ? Mm-hmm. Bon, elle a choisi. Et puis, bah oui, parce qu'il y a des femmes qui font les hommes dans la valse aussi.
2: Bien sûr, oui.
0: C'est pas grave, ça. Donc,
2: quelle est la parité dans cette troupe de 22 ? 11-11 ou 8
3: et non.
0: Non, bah non. Là, je pense que c'est un peu les chiffres appel, statistiques des violences en version. Parce que je crois qu'il y a 85% de déclarés. Hein, parce que je sais que les hommes ont plus de mal à en parler des violences qu'ils subissent. Souvent, elles sont plus psychologiques et donc insidieuses. Mm-hmm. Mais oui, on a 3 hommes dans cette troupe.
2: Ah oui, d'accord.
0: Voilà. Après, on a des gens qui nous aident en coulisses, qui sont aussi des hommes. Mm-hmm. Mais voilà, on a dans la troupe pour
2: Roxane,
0: la danse.
2: Roxane, la chronologie de ce spectacle, on peut l'imaginer. C'est-à-dire qu'on sait que le tableau va être posé à l'ouverture, on va comprendre le sujet, et le final sera la rédemption, le fait que tout le monde en tout cas, tu vas suggérer le fait que l'on peut s'en sortir, certainement. Exactement. C'est ça. Mais toi, on en parlera après avoir écouté de la musique, et je pense que Sandrinette, elle est en train de te faire une surprise. Je subodore, hein, parce que ça fait jamais qu'une dizaine d'années qu'on travaille ensemble, donc je subodore. Tu nous expliqueras comment tu as fait pour que les tableaux s'enchaînent les uns après les autres, pourquoi tu as donné cet ordre-là à ce spectacle.
0: Il est très logique, donc oui.
2: Je me doute.
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0: On danse, Stromae. Bah, c'était pas tout à fait le titre que Roxane a choisi, mais c'est Stromae. Et alors on danse.
1: Bah oui.
0: Bah, allons-y, dansons.
1: Bah d'abord on danse, ensuite Stromae, elle a choisi autre chose de Stromae.
0: Absolument.
1: Donc c'était une très jolie petite pensée que tu as eue envers cette troupe
2: Merci.
1: De théâtre.
2: Oui, merci.
1: Je rappelle que effectivement Roxane vient de monter avec toute une équipe de gens dont elle est la professeure de danse dans différentes villes de notre département. Elle est en train de monter, enfin, ça y est, il est abouti, puisque le 22 mai, il sera à la salle municipale de Cabreton. Mais je voudrais maintenant, on a parlé costumes, on a évoqué la musique, on a cité les gens qui t'ont accompagné, les danseuses professionnelles qui, elles, sont venues te donner un petit coup de main. Maintenant, ce que j'aimerais savoir, c'est comment va se dérouler cette soirée, Roxane ? Parce qu'il n'y a pas que ça. De mémoire, parce que Corinne, quand elle mange des huîtres, elle parle. Hein. Elle raconte tout, c'est absolument incroyable. Entre deux coquilles, tu ne peux pas savoir ce qu'elle m'a dit. Il va y avoir des tables d'échange, il va y avoir un certain nombre de choses. Tu peux nous expliquer la journée du 22 ? Allez,
2: ouais.
1: Donne-nous le programme.
2: Alors déjà, à 17h, oui. On va avoir une super conférence qui s'appelle « Décrypter la violence », parce que c'est comprendre ce qui se répète pour que ça s'arrête.
1: D'accord.
2: Voilà. Mmh. Et cette conférence, elle va être donnée par une conférencière qui est absolument superbe, qui s'appelle Amel Georges, qui est une psychologue clinicienne spécialisée en psychotrauma et en victimologie. Voilà. Mmh. Et ça, c'est à 17h, c'est une entrée libre.
1: D'accord.
2: On voudrait que le maximum de monde vienne et surtout des jeunes.
1: Roxane, le 22, c'est un vendredi.
2: Oui.
1: Comment tu peux imaginer que les gens concernés par le sujet, qui ont entre 24, que j'aurais pu dire n'importe quel chiffre, et 40 ans, puissent être libres pour venir à 17h, vendredi.
2: On n'avait pas trop le choix, parce qu'on devait mutualiser. À la base, ça devait être le lendemain, mais on doit mutualiser les techniciens pour des questions de logistique et tout.
1: Je comprends.
2: Mais il y aura du monde.
1: Oh, je vais
2: vous dire une chose. Quand vous êtes victime de violence, quand vous avez des gens que vous avez envie d'aider, vous prenez votre RTT, vous prenez votre après-midi.
1: C'est en direct, je te le montre. On a une auditrice de Bretagne qui vit en Bretagne, qui nous explique quelle belle émission. Merci à Roxane et à toute sa troupe.
2: Comment s'appelle cette auditrice ?
1: Cette auditrice de mémoire s'appelle Gilles.
2: Ah, c'est un homme ?
1: Vraiment.
2: D'accord.
1: Non, c'est une femme.
2: C'est une femme.
1: G-I-L.
2: D'accord. Ah, Gilles.
1: Gilles. Yeah, c'est okay, un American girl.
3: C'est très breton. Hein.
1: Gilles. Oui, c'est breton,
2: okay,
1: mais c'est taillé dans la masse. Hein. C'est dans le mini.
2: Gilles, merci beaucoup.
1: Voilà.
2: On a beaucoup de soutien. On remercie énormément toutes les personnes qui nous ont soutenus. On a aussi des sponsors qui ont donné des sous.
1: Tu sais, il ne reste que 10 minutes.
2: Donc
1: tu ne te rends pas compte,
2: on
1: mais l'heure passe à une vitesse nucléaire.
2: Donc,
1: d'ailleurs,
2: voilà.
1: On n'enverra plus de musique, on va aller jusqu'au bout. Mais vas-y, parle-nous de tous les gens qui t'ont aidé sur le sujet.
2: Alors, il y en a énormément, je ne pourrais pas énumérer tout le monde, mais on a eu des personnes vraiment très bienveillantes, des entreprises qui ont donné, c'est sur l'affiche, la dernière affiche qu'on a sortie. Merci à tous les sponsors qui ont vraiment aidé, parce que ça a quand même un énorme coût, ce spectacle.
1: Mmh.
2: C'est pas rien, même si on a peu de décors, peu de costumes, on est quand même, avec les chorégraphes et tout, on est quand même presque 25 sur scène.
1: Ouais,
2: donc
1: ce
2: mine de rien,
1: des
2: faut
1: amateurs,
2: habiller tout
1: mais
2: le monde.
1: Tu les as tous payés.
2: On les a...
1: Sans ça, ils seraient jamais venus.
2: T'as
1: un budget salaire.
2: On a quand même
1: salaire.
2: De la technique, on a quand même beaucoup de lumière, on a du son, on a de la nourriture à payer, on a des... Mm-hmm. Voilà. Il y a quand même pas mal de frais là-dessus. On a eu de la communication, du graphisme, enfin, c'est pas rien.
1: Oui, c'est pas rien.
2: Voilà. Et du coup, merci à tous les sponsors. Donc, on parlait juste avant les sponsors.
1: Oui, de l'organisation, c'est-à-dire de la programmation.
2: Voilà.
1: Qu'est-ce qui
2: donc,
1: va se dérouler
2: heures,
1: à partir de
2: 17h? On a cette
1: heures.
2: Conférence avec Amel. Et cette conférence va se terminer. Donc, cette conférence, elle va avoir lieu aussi avec deux témoignages de deux victimes que Amel va décrypter. Leur schéma, ce qu'elles ont vécu, ça va être décrypté en direct. Alors ça, c'est vraiment une première parce que c'est quelque chose d'extrêmement touchy. Parler de ce qu'on a vécu en direct devant une conférence,
1: devant
2: assemblée,
1: gens,
2: et du coup avoir la possibilité, parce que ça peut redéclencher certaines choses.
1: Kleenex n'a pas été contacté pour le sponsor.
2: Non, pas encore. Mais par contre, c'est vrai que Amel a cette capacité. Alors moi, j'ai fait de l'EMDR pendant 2 ans, l'eye movement, le travail avec les yeux, ce qui m'a permis d'être assez désensibilisée, en tout cas aux violences. On n'oublie jamais, j'en pleure encore, mais on apprend à vivre avec. Voilà, avec ses souvenirs, cette hypervigilance qui peut toujours être active, mais on apprend à vivre avec et à continuer son chemin avec, malgré tout, ce côté peur qui reste. En tout cas, moi, j'en suis
1: et
2: là.
1: Ça n'empêche pas d'être souriant avec les autres.
2: Ça n'empêche pas de vivre. Il y a des personnes qui vont s'en sortir différemment. Voilà. Amel, elle donne cette conférence, ça se termine avec un brainstorm avec des jeunes.
1: Après la conférence.
2: Ça se termine avec un brainstorm avec les jeunes pour pouvoir essayer de trouver des nouveaux moyens d'éducation et de sensibilisation à la jeunesse. Et qui mieux que les jeunes pour trouver ces moyens de communication.
1: Donc on va faire ils ont leurs mots en plus.
2: Mais
1: ils ont leurs mots et ils ont leur approche.
2: Moi, j'ai rencontré des filles là, de 17 ans il n'y a pas si longtemps, un groupe qui s'est formé où elles sont hyper bienveillantes entre elles. Elles ont pratiquement toutes été violées, 17 ans. C'est dans le coin.
1: Oui, d'accord.
2: Voilà. Donc on va essayer de trouver des moyens, surtout pour éduquer la jeunesse à ne pas être violente, à ne pas faire subir ça, et à pouvoir peut-être se reconnaître quand on commence à rentrer dans un mécanisme de violence qu'on pourrait soigner.
1: On a du boulot, Roxane.
2: On a énormément de boulot.
1: Quand tu penses que actuellement, ce que l'on lit dans la presse, qu'elle soit bonne ou mauvaise, la presse, elle relate des faits. Quand tu vois que la violence démarre à 12 ans, à 11 ans, à 13 ans, le couteau dans le sac et tout ça,
2: il faut vraiment être...
3: même, je dirais, le centre névralgique de la violence actuellement, parce que les générations passées, les gens de notre âge, c'est subi déjà, c'est eux maintenant.
2: C'est la jeunesse.
3: C'est la jeunesse qui
2: doit. C'est eux l'avenir et c'est eux. Et ils sont très sensibles à ça. Quand on leur en parle, nous on a fait le marché, les jeunes, pour aller distribuer du flyer, les jeunes étaient très sensibles à ça. Vraiment. Ah, chouette ce que vous faites, etc.
1: D'accord. Donc ils seront là sur scène après.
2: Ça, c'est à 17h et ça va jusqu'à 18h30, 18h45 avec Amel. L'entrée est gratuite, c'est à Cap-Breton, à la salle municipale. Venez, c'est avant le spectacle.
1: Venez nombreux.
2: Venez apprendre. Et il faut que les parents viennent aussi pour pouvoir eux aussi transmettre aux enfants.
1: Et comprendre leurs enfants.
2: Tu ne peux pas transmettre si tu n'as pas compris. Et quand tu comprends les chemins, les mécanismes de la violence, pourquoi on reproduit souvent parce qu'on l'a vécu. On l'accepte souvent parce qu'on l'a vécu aussi. Et ce qu'on ne pensait pas être de la violence, finalement, a fait un chemin en nous. Donc, quand on comprend ce qui se joue en nous, ça nous permet justement de pouvoir ensuite le transmettre. Et la conscience. C'est vraiment une question de conscience. Voilà, donc ça c'est de 17h à 18h30. Ensuite, nous on fait une pause et on revient à 20h avec une table ronde avec tous les spécialistes du sujet qui sont ici, du coin. Donc on a les associations d'aide aux victimes que je remercie puisque ce sont elles qui m'ont suivi moi, personnellement. Donc on a l'ADAVEM, qui est l'association France Victimes du 40. On a le CIDFF. Et on a la Maison des Lendemains qui a ouvert récemment, qui est la Maison des Femmes, mais maintenant elle s'appelle la Maison des Lendemains ici dans les Landes, parce qu'ils acceptent aussi des hommes.
1: Ou à Saint-Paul-les-Dax.
2: Elle est à Dax. Qui est aussi gérée, notamment, il y a plusieurs personnes qui gèrent cette, mais aussi par Maïté Garnier, qui a une double casquette, puisqu'elle est aussi docteur à l'unité médico-judiciaire.
1: On a reçu la Maison des Lendemains ici à une matinale. Je crois que c'était toi, Sandrine, qui était là.
2: Et donc on a ces associations-là. On a l'unité, du coup, médico-judiciaire qui est représentée par Maïté Garnier, qui est médecin légiste, donc aussi à OCHU.
1: Bien sûr.
2: Et on a la police qui va être là. Alors les gendarmes ne vont pas être représentés. Pourtant, moi, j'ai eu un parcours où j'ai été avec des gendarmes qui m'ont écouté et qui ont fait une belle enquête sur mon cas.
1: Sur ton sujet,
2: donc, je remercie vraiment toutes les personnes qui accueillent les
1: qui, de près ou de loin, font partie des médiateurs qui permettent de trouver un certain calme. En tout cas, on a besoin d'écoute.
2: Des bonnes personnes qui sont formées à ça et de plus en plus dans la police, dans la gendarmerie. Donc n'hésitez pas, si vous êtes victime, s'il y a quelqu'un avec qui vous sentez pas que ça passe, demandez à voir une femme. Si vous êtes une femme, vous avez le droit de le faire. On a fait une interview avec Katia de la police judiciaire, mais oser ouvrir cette parole, parce que vous en avez besoin, vous vous en rendrez compte une fois après. En tant que victime, je peux vous le dire, au départ, je l'ai fait pour les autres. Je l'ai fait pour les autres victimes parce que j'avais un cas de conscience là-dessus. Et en fait, après, je me suis rendu compte à quel point ça m'avait fait du bien à moi. Regardez le résultat. J'ai transformé en quelque chose de créatif. Il y a d'autres gens qui viennent, qui transforment. Et on a tous une manière de s'exprimer.
1: On est obligé de faire vite. Alors, c'est ton premier spectacle ?
2: Non, j'en ai fait d'autres à Paris à l'époque quand j'habitais.
1: Sur quelle thématique ?
2: J'avais fait un spectacle de danse iranienne.
1: D'accord.
2: Voilà,
1: et
2: notamment.
1: Pour cause.
2: Et donc 21h avec Phoenix le show, et on finit en célébration. Donc la soirée se termine avec une grande fiesta.
1: Ouais.
2: Parce qu'on veut que ça redescende.
1: Le spectacle dure combien de temps ?
2: Le spectacle dure 1h15 à peu près.
1: 1h15.
2: Ouais.
1: Donc c'est vraiment une fin d'après-midi, ce fameux 22 mai qu'il ne faut pas rater. J'espère franchement, pour ceux qui ont les casques, vous entendez le générique de fin. Sandrine, elle est bien obligée en tant que maîtresse du temps de nous faire tenir. Non, vous avez remarqué comme ça passe vite.
2: Ça passe très vite.
1: Et qu'effectivement, ma violence qui est connue de tout le monde a fait que vous vous êtes senti plutôt à l'aise.
2: Mais on revient lundi.
1: On revient lundi.
2: Ouais.
1: Allez, avec
2: lundi,
1: plaisir.
2: On a rendez-vous encore sur Côte Sud FM à 9h.
1: Pour la matinale ?
2: Oui, pour la matinale.
1: Bah, écoute, t'as pas de chance parce que c'est malheureusement moi qui m'occupe de la matinale le lundi. Donc, je serai avec mon Bernie, je crois, ou avec
0: Absolument,
1: Eric.
0: Avec Bernie.
1: Ouais, avec Bernie. Donc, ça va être super. On va pouvoir continuer.
2: Merci, on va continuer
1: ouais,
2: tout ça.
1: On va continuer.
2: On a d'autres radios aussi, donc c'est cool.
1: Le 22 mai, à partir de 17h, pour tous ceux qui peuvent, surtout venez-y. C'est un moment où il ne faut pas que vous ayez d'instant pour repartir. Il faut que vous viviez tous les instants jusqu'à la fin.
3: Ouais,
1: jusqu'à la fin du
2: spectacle. On peut tous aider.
1: Ouais, c'est sûr.
2: Et donc, si vous ne pouvez pas venir à 17h, venez à 20h.
1: Ouais.
2: Vous allez sur Ave Phoenix sur Instagram, Ave Phoenix Show, Ave Phoenix sur Facebook. Vous allez voir cette affiche jaune avec un phoenix et vous pouvez prendre votre place.
1: Les gens paieront combien, Roxane ?
2: La soirée, c'est 20€.
1: D'accord.
2: Le spectacle et la table ronde.
1: Aucun problème. Ouais, d'accord.
2: Et pour les enfants, c'est moins cher. Et pour les petits, c'est gratuit.
1: Et tout ce qui va être nourriture.
2: Alors, la nourriture, nourrissez-vous avant, parce qu'on aura des petites choses, mais on ne fait pas de nourriture.
1: Il n'y a pas de food truck autour de la salle.
2: Non, on se concentre, nous, sur ce qu'on sait faire.
1: Voilà. Non, c'est clair.
2: Donc, il y aura des petites chips, des petites barres, voilà. Mais essayez de manger un peu avant de venir. Comme ça, vous tenez toute la soirée, parce qu'après, on fait la grosse.
1: De toute façon, je rappelle que la salle telle qu'elle est placée, elle est à proximité de plusieurs petits restaurants, donc entre la salle entre le 17h et le 20h, il y a moyen de sortir un petit peu. Sandrine, tu y seras ?
0: Je ne sais pas encore, mais si je peux, j'y serai.
1: D'accord.
2: Avec grand plaisir, vous êtes invité.
1: Ouais, voilà. Donc si tu y es, on s'y verra.
0: Eh bien voilà.
1: Certainement.
0: Mais sûrement.
1: Merci à tous d'avoir été à l'écoute de cette émission.
2: Merci beaucoup.
1: Je rappelle qu'on a besoin de vous. Dans des sujets comme ça, on a vraiment besoin de vous. Venez. Même ça vous imaginez que ça vous concerne pas ?
3: On est concerné.
1: Ça peut être la génération d'après, ça peut être votre petite fille, ça peut être quelqu'un qui vienne vers vous et qui vous dise mais moi j'ai jamais osé en parler comme ça, mais je te l'ai jamais dit, mais effectivement j'ai subi aussi des problèmes. Ce sont des moments comme ça qui révèlent la personnalité de chacun. Corinne, merci d'avoir mangé des huîtres ce jour-là à mes côtés.
4: Merci à toi.
1: Olivier, merci de ta gentillesse et j'ai hâte merci de te voir en méchant parce que dans la salle, je hurlerai « c'est pas vrai, c'est pas vrai, c'est un rôle de composition, c'est pas vrai ».
3: J'en aurais peut-être besoin.
1: Et Roxane, merci beaucoup. À l'approche de la date et du spectacle, tu stresses un peu, Minette ?
2: Pas encore. Ça va arriver, je pense, lundi.
1: Lundi,
3: l'heure avant.
4: Moi, je réalise toujours pas.
2: On réalise pas parce qu'on est dedans.
4: D'accord. Là, c'est les répètes qui s'enchaînent et en fait, personnellement, je réalise pas du tout.
1: D'accord.
4: Je fais répète après répète.
1: Il y sera, Ludo ?
4: Non, il travaille.
3: Il y a le RTT.
1: Je m'en doutais.
4: Ah ouais, mais en intermittent, il peut pas prendre de RTT.
1: Je m'en doutais.
2: En tout cas, merci à tous.
1: On vous embrasse très fort.
2: Et puis, on se voit du coup lundi sur Côte-Sud FM encore.
1: Un petit bisou à Gilles qui nous écoutait depuis la Bretagne, parce que ça, c'est quand même un bel exploit. Merci, ma Gilles. À très vite.
2: À très vite.
1: Au revoir.
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la cigarette tue tout doucement 250 milliards de morts par an. Cette maladie si célèbre et merdique est aussi un crabe astrologique. La cigarette, non seulement ça tue,

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1: On parle rarement du cancer de la vessie. Pourtant, il peut bouleverser une vie. 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
2: J'ai compris que quelque chose n'allait pas au moment où, en terminant d'uriner, il y avait une légère teinte rose. Et là, je me suis dit qu'il y avait un problème. Donc directement, j'ai été consulté chez le spécialiste et c'est là que le diagnostic est tombé après plusieurs examens. C'est un diagnostic de cancer, donc c'est quelque chose qui fait peur, c'est un choc. Donc la vie a changé, certes, parce que le cancer est apparu, mais il faut pas que le cancer prenne dessus. Donc il faut vivre avec, on vit différemment. J'ai adopté un mode de vie beaucoup plus sain, plus équilibré, une meilleure alimentation, une meilleure hygiène de vie. Mais l'acceptation joue un rôle essentiel. Ce n'est pas parce que vous avez le cancer que vous êtes diminué, vous devez continuer à vivre.
1: Pour vous, c'est quoi le plus difficile à gérer au quotidien ?
2: Une chose est sûre, c'est que psychologiquement, c'est difficile. Pour ça, il ne faut pas s'isoler. Il faut se rapprocher d'associations comme Cancer Vessie France, qui est une association de patients qui a, pour ma part, m'a beaucoup aidé. Parce qu'entre patients, on échange, on a des doutes. Un patient qui a un vécu et un patient qui peut partager. Mais la communication est essentielle. Elle fait partie du traitement, elle fait partie de l'acceptation du cancer. Si j'avais un conseil, c'est il ne faut pas hésiter à les consulter. On sait que la détection précoce peut sauver des vies et surtout dans le cancer de vessie.
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Dans votre dernier ouvrage, vous dites que les jeunes d'aujourd'hui, les 18-30 ans, refusent de tomber amoureux et donc de s'attacher durablement à un partenaire, ce qui explique de nombreux désordres affectifs. Que voulez-vous dire ?

0: on tombe amoureux, on se relève attaché. Et ça veut dire que l'idéal, c'est d'associer les deux. L'idéal, c'est de tomber amoureux et ensuite d'aménager la vie quotidienne pour rester attaché.
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1: Il est 16h.
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1: 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Bonjour et bienvenue à toutes et à tous dans ce nouvel épisode, épisode numéro 63. Aujourd'hui, vendredi 1er mai, belle fête du travail à tous. Et aujourd'hui, bah, ça va être funky, 1er mai ou pas. Nous, on n'est pas là pour rigoler. Aujourd'hui, c'est du groove, c'est du funk. On vous balance. On est toujours dans notre petite série dans les bacs. Petite série que j'adore vous faire découvrir tout ce que je chine à droite à gauche. On continue avec la série D45. Et oui, comme je vous avais dit, j'en avais eu un très très très gros lot. Et je vais continuer à vous en sortir. Et on commence très fort aujourd'hui avec Latoya Jackson. Et oui, la sœur de Michael. On est en 1980 chez Polydor. Le titre, c'est If You Feel the Funk. Comment mieux commencer cette émission ? Est-ce que vous, vous sentez le funk ? C'est parti avec Latoya.

Bonjour tout le monde, allez, on reprend le cours de cette émission avec un petit démarrage, une petite farce technique, ne vous inquiétez pas, tout va bien maintenant, on reprend l'émission, on est bien le vendredi 22 mai, il fait une chaleur caniculaire, en tout cas ici dans le studio, attention avec le son que je vais vous passer, la température va encore monter. Eric a chaud, il a prévu les serviettes. Allez, c'est parti, nous, on commence tout de suite avec un son qu'on balance. On est toujours dans la série des 45 tours avec la découverte des bacs. Là, le nom, ça va être compliqué. Che Prender, une demoiselle Che, T-S-C-H-A-I, Prender avec le titre Hot Fit. On s'écoute ça, c'est sorti chez Philips. C'est parti, c'est en 81. Hot Fit, Che Prender.

C'était le titre Hot Feet de Che Prender 1981 chez Philips. Et comme vous avez pu le constater au démarrage, un petit problème de vitesse, hein, 33-45 tours. Et oui, même quand on pratique tous les jours, il nous arrive encore de faire des petites boulettes. Que voulez-vous ? Au moins, vous avez la preuve que c'est bien du vinyle, hein. On a juste un petit bouton activé, mais bon, que voulez-vous. Bon, en tout cas, l'émission est continue, on enchaîne, on va essayer de ne pas répéter les boulettes cette fois-ci. On s'en va écouter les Suprêmes avec le titre « You're What's Missing in My Life » sorti chez Motown en 1976 de Supreme. On s'écoute ça tout de suite, c'est parti.

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1: C'était Les Suprêmes avec le titre Yo, What's Missing in My Life chez Motown 1976. Grande discographie, Les Suprêmes. Allez écouter avec Madame Diana Ross, il me semble quand même. Et là, on part sur The Isley Brothers avec le titre Go All The Way. Alors là, ça va bouger un petit peu plus. Là, ça va pas dire swinguer parce que c'est pas vrai, c'est pas du swing. Ça va être plus boogie. On est dans les années 80, 1980 pour être exact, chez T-Neck Records, The Isley Brothers avec le titre Go All The Way. C'est parti.

The Isley Brother Go All The Way. Alors sur ce petit 45, on a le part 1 et le part 2. On va se faire que le 1 pour aujourd'hui. On va faire autre chose. Vous allez dans la petite rubrique

difficile à prononcer d'un coup pour moi, 1984 chez CBS. Voilà. Dr. Beat, vous allez certainement reconnaître ce titre. C'est parti, Miami Sound Machine. Allez.

Sound the Machine, Dr. Beat. Donc nous sommes en 1984 chez CBS. Et là, on s'en va avec Monsieur Prince. Donc là, sur ce petit 45, où la face B est un alter ego de Monsieur Prince. Donc là, on aurait l'artiste Camille, apparemment. Et le titre Scarlet Pussy. Ça veut tout dire. Et le 45 tours, le titre phare du 45.

35 tours, c'est I Wish You Heaven. Et on s'écoute ça tout de suite. Monsieur Prince, sous le nom de Camille, avec Scarlet Pussy. C'est parti.

Prince sous l'alias Camille, pardon, avec ce titre Scarlet Pussy, donc en 1982. Et là, on enchaîne tout de suite avec chez Polydor Tomorrow's Edition avec le titre You Turn Me On. On est en 82 également chez Melo Productions. On s'écoute ça tout de suite. You Turn Me On. C'est parti.

You Turn Me On, Tomorrow's Edition 1982, Mel aux productions, distribué par Polydor pour nous en France. Et on enchaîne cette fois-ci avec Warner et The Undisputed Trust, groupe dont j'ai déjà fait une émission que vous pouvez retrouver sur les podcasts sur cotesudfm.fr. Undisputed Trust, et ici c'est le titre You Plus Me Equal Love. Très très bon titre pour commencer ce week-end. On s'écoute tout de suite The Undisputed Trust, c'est parti.

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1: Et on vient de s'écouter Undisputed Trust avec le titre You Plus Me Equal Love chez Warner. Et là, on enchaîne chez Buddha Records avec Tasha Thomas. On s'écoute ça tout de suite. C'est parti.

0: Stay With Me, Tasha Thomas sur Bouddha Records. Et là, on s'en va avec le groupe Venice et le titre Love Somebody. On reste dans l'amour. On est sur cette face B de ce 45 tours sorti chez Mercury. Venice, Love Somebody, c'est parti.
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Love Somebody du groupe Venice, sorti chez Mercury. On enchaîne tout de suite car on approche de la fin de cette émission. On va peut-être pouvoir s'en placer deux petits avant la fin. Là tout de suite on part, c'est Rhoda Scott. On est en 1979, le titre c'est « C'est si bon ». Sorti chez Barclay, Rhoda Scott, « C'est si bon ».

va abréger les souffrances de Rhoda, parce que comme vous avez pu le constater, ce petit disque sautille par-ci par-là. Il me semblait bien propre. Enfin, comme je vous ai dit, ils arrivent tout droit de ma dernière sélection, donc je n'ai pas encore eu le temps de les nettoyer comme il le faut. Car oui, il faut entretenir ces disques. C'est important. En tout cas, c'était Rhoda Scott avec le titre « C'est si bon » 1978. J'ai dû me tromper tout à l'heure, j'ai dû vous dire 79, mais c'est 78 chez Barclay. Et pour conclure cette émission, on va se booster pour le week-end. On va écouter maintenant The Whispers avec And the Beat Goes On. J'imagine que plusieurs d'entre vous ont déjà dansé sur ce titre. On est en 1979, si je dis pas de bêtises, et j'en dis des bêtises, donc je vais vérifier quand même. Donc oui, c'est bien ça, 79 chez RCA, The Whispers, The Beat Goes On.

Let the beat goes on pour conclure cette émission aujourd'hui en ce vendredi 22 mai sous cette chaleur accablante avec The Whispers and the beat goes on 1979 chez RCA. En tout cas, j'espère que l'émission vous a plu. Je vous souhaite à tous et à toutes un très très très bon week-end sous le signe de la danse, du funk et du groove. En attendant que le groove vous transporte, que le funk guide votre body et que peu importe ce que vous écoutez, it's got to be funky.

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1: Il est 19h.
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0: 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Il est 20h.
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1: Il est 23h.
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